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1: Bonjour à tous. Un geste d'amitié entre les peuples, déclaration d'Emmanuel Macron hier soir depuis Londres pour l'inauguration de l'exposition de la tapisserie de Bayeux. Le roi Charles III et la reine Camilla étaient présents. La broderie fragile a été prêtée au British Museum pour un an. Lors de son discours, le président de la République a rappelé les liens qui unissent la France et le Royaume-Uni, un lien aussi étroit que les fils de la tapisserie, selon le chef de l'État. La tapisserie de Bayeux sera visible par le public dans une semaine. Un professeur de sport mis en examen et incarcéré dans le Pas-de-Calais. Il est visé par des accusations d'agression sexuelle et de viol sur mineurs, des faits qui se seraient déroulés sur plusieurs années, entre 2012 et 2025. L'homme d'environ 50 ans a été placé en détention provisoire en juin dernier dans le cadre d'une information judiciaire, selon la procureure de Boulogne-sur-Mer. Plusieurs plaintes ont été déposées. Au moins 7 victimes mineures au moment des faits ont été recensées. Les investigations devront identifier d'autres potentielles victimes. Au Népal, les chances de retrouver des survivants s'amenuisent. Une semaine après la crue soudaine et dévastatrice, le dernier bilan des autorités fait état de 1225 morts et toujours plus de 4700 disparus. Les recherches se poursuivent. Le gouvernement, à nouveau, cible d'un piratage informatique. Le ministère de la Transition écologique confirme avoir été la cible d'une attaque informatique sophistiquée la semaine dernière. Conséquence, plusieurs sites internet gouvernementaux liés au ministère étaient inaccessibles hier. Dans ce cadre, des mesures particulières ont été prises pour faire face à l'attaque et renforcer la sécurité des systèmes d'information, affirmait le ministère de la Transition écologique, précisant qu'un signalement au parquet a été fait. Avant la rentrée, ce sont des plateformes de l'éducation nationale qui ont été la cible d'un piratage dans les académies de Toulouse et de Nantes. Et puis en sport, en tennis, la française numéro 1, Diane Paris, éliminée de l'US Open au deuxième tour hier. Elle s'est inclinée en 2-7 face à la roumaine Sorana Sirtea. En revanche, ça passe pour Benjamin Bonzi, qualifié pour le deuxième tour, tout comme Gaël Monfils et Arthur Rinderknecht pour le troisième tour. Voilà pour l'actu, très bon début de journée à tous.
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1: Ce samedi à 18h, l'association Riga propose la projection du film Êtes-vous toujours là ? C'est dans ses locaux à Saint-Pierre de Trévisy, dans le Tarn. Il s'agit d'un projet entre deux artistes basé sur l'exposition Les Dormeuses d'Anna Mescari. Il aborde la conception de nos espaces et aussi les traces que portent les œuvres au travers de l'invisible et du paranormal. Anna Mescari, cofondatrice de Riga, et Dounia Chemsedoua, réalisatrice et artiste plasticienne.
2: Je suis partie en résidence à la Villa Médicis en 2024. C'était un lien avec une exposition personnelle qui devait commencer en octobre 2025. Donc toute l'exposition qui était à voir au Musée Régional d'Art Contemporain à Sérignan. Le prétexte, on va dire, de ma résidence à Rome, c'était aller sur les pas de Marta Lonzi, qui était une architecte italienne qui avait beaucoup travaillé dans des aménagements d'intérieur, qui s'intéressait beaucoup à la séparation des espaces. Et pour moi, la séparation, c'est comme une espèce de leurre. Donc toutes ces choses-là ont créé après cette exposition qui mélange sculpture, installation, architecture, disons, et qui essayait comme ça d'imposer une nouvelle forme dans un espace architectural donné. Et du coup, qui ouvrait aussi l'espace vers autre chose.
3: Alors l'idée du film, c'était l'idée d'expérimenter l'espace, de pouvoir faire parler les œuvres. Beaucoup de discussions l'année d'avant sur l'invisible, sur les pratiques paranormales, ésotériques. On a beaucoup parlé de médiumnité, faire des protocoles d'expériences issues des pratiques spirites et paranormales de chasseurs de fantômes, mais pour questionner des œuvres, c'est-à-dire essayer de faire surgir un nouveau langage. Elle m'a beaucoup parlé de son travail. On a fait comme ça des allers-retours pour créer des outils, des dispositifs de communication avec l'invisible dans l'espace au contact des œuvres et de poser des questions adaptées. Enfin voilà. Et c'est comme ça que le film s'écrit finalement.
1: Un temps d'échange est prévu avec le public à l'issue de la projection. Plus d'infos sur le site rigaproject.fr.
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1: La Maison du Crieur de Montauban accueille dès aujourd'hui et jusqu'au 29 septembre l'exposition Variations, visible gratuitement entre 11h et 18h. L'artiste Isabelle Ochède propose une sélection d'œuvres abstraites et colorées, peintes avec une démarche singulière.
2: Au départ, je ne sais absolument pas où je pars. Mais bien sûr, j'ai toujours une idée générale de ce que je vais faire. Hein, un besoin d'écriture, un besoin de tracer, de m'exprimer, mais nerveusement, mais d'un côté, il y a le côté un peu enragé, mais aussi simple. Enfin, c'est très contradictoire. Et ce qui est important pour moi, c'est la couleur. La couleur, la transparence et les couches. Je fais énormément de couches en peinture. Et là, sur un tableau, il peut avoir une vingtaine de couches. Je peux travailler pendant plusieurs mois, même quelques années, parce que je laisse reposer une toile. Tant que je ne suis pas contente, je la laisse se reposer. Pour cette expo, là, je me suis retrouvée avec un fond qui laisse respirer le côté plus gestuel et plus avec plus de détails. Mais j'ai besoin que ma toile respire, donc très souvent, on voit un fond qui amène une lecture plus approfondie dans le centre du tableau.
1: Certaines toiles naissent aussi dans les différents motifs que l'artiste peut croiser au quotidien.
2: C'était comme une fleur à quatre pétales, et je suis partie de là. Donc très souvent, mes gestes sont répétitifs, mais sur une pétale, je la multiplie en gardant un peu le côté volatile, le côté végétal, sans que ça soit du végétal en fait, c'est d'abstrait, mais c'est gestuel quoi. Il faut que ça soit griffuré, il faut que ça soit spatulé, il faut que ça soit dessiné.
1: Le vernissage de l'exposition aura lieu ce samedi 5 septembre à 11h44 à la Maison du Crieur, en présence d'Isabelle Ochède. L'artiste viendra aussi à la rencontre des visiteurs à plusieurs reprises pendant la durée de l'exposition.
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0: 7h, très bon réveil à l'écoute de CFM Radio. Bienvenue, c'est Jérôme pour vous accompagner là jusqu'à 10h.
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0: C'est Nicolas Gomez tout de suite pour le Flash Info. Bonjour Nicolas.
2: Bonjour à tous. Un petit bout de France en Angleterre. La tapisserie de Bayeux a été inaugurée au British Museum de Londres hier par Emmanuel Macron et le roi Charles III. La broderie très fragile de 70 mètres de long a été prêtée au Royaume-Uni pour un an. Lors de son discours hier soir, le chef de l'État a évoqué les liens qui unissent les deux pays. Le roi a affirmé qu'il s'agissait du meilleur symbole possible de cette entente amicale. Plusieurs voix s'étaient élevées avant le transfert de la tapisserie millénaire cet été, craignant qu'elle ne soit abîmée. On connaît la date du procès après le crash sur le tournage de Dropped. Le jeu d'aventure de TF1 avait dû être arrêté en mars 2015 lorsque deux hélicoptères se sont percutés en vol et se sont écrasés en Argentine. Selon Le Parisien, le procès pour homicide involontaire aura lieu du 27 septembre au 21 octobre l'année prochaine à Paris. Trois producteurs de l'émission ainsi que la société de production seront jugés. L'accident a fait 10 morts, dont la navigatrice Florence Artaud et la championne de natation Camille Muffa. La FNSEA met la pression sur le gouvernement. Son président, Arnaud Rousseau, assure que le pronostic vital de l'agriculture a été engagé. Une réponse au report des annonces que devait faire aujourd'hui la ministre de l'Agriculture après un été caniculaire et une sécheresse qui met à mal les exploitations. Bientôt des voitures autonomes sur les routes françaises. Le ministre des Transports Philippe Tabarot et le patron de Tesla, Elon Musk, se sont entretenus en visio hier. Il était question du FSD, la conduite 100% autonome présente sur les voitures du constructeur américain. Les autorités françaises travaillent sur les adaptations qui permettront à la France de soutenir son homologation, écrit le ministre sur X. La décision sera prise au niveau européen dans les prochaines semaines avant des essais sur route de deux véhicules équipés du FSD. Et puis en foot, le PSG qualifié pour la phase de Ligue de la Ligue des champions féminines. Les Parisiennes se sont imposées 5-1 après les prolongations hier soir face à l'Eintracht Francfort au troisième tour préliminaire retour. Les joueuses du PSG rejoignent l'OL, Lyon et le Paris FC en phase de Ligue. Voilà pour l'actu. Très bon début de journée à tous.
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Été avec toi, Adèle Castillo. Il est 7h05. C'est Jérôme avec vous. Hein. Tout ce matin, on retrouvera l'actu locale dans quelques minutes. Je vous donnerai quelques détails, évidemment. Mais on va commencer cette matinée pour sonner un peu le sourire avec une petite info insolite. Il s'agit sûrement de la boulette sportive de la fin d'été. Les organisateurs du grand marathon de Sydney, qui s'est tenu le 30 août dernier, avaient dévoilé quelques jours plus tôt sur les réseaux sociaux la magnifique médaille gravée promise aux 40 000 finishers. On y retrouve notamment le célèbre Opéra de Sydney, le magnifique pont de la baie et aussi le stade de la ville. Et sauf que celui qui a été représenté n'est pas l'Allianz Stadium de Sydney, mais la célèbre Allianz Arena de Munich en Allemagne, à la forme très reconnaissable. Si on comprend assez aisément d'où est venue la confusion, la coquille n'en est pas moins assez gênante. Les internautes se sont forcément régalés. Les organisateurs ont dû publiquement reconnaître une erreur regrettable. La médaille n'a pourtant pas été modifiée, donc l'erreur restera gravée dans l'histoire. On peut dire ça. Très bonne matinée sur CFM Radio. Tout de suite, c'est London Grammar, Lose Your Head.

0: Il est bientôt 7h10, je peux déjà vous annoncer, hein, vous aurez des places de ciné à gagner ce matin, juste après 9h, ce sera soit du côté de Montauban ou la salle Arcé de la scène nationale d'Albitan. Je vous donne plus de détails un petit peu plus tard dans la matinée, et puis on va retrouver l'actu locale aussi très vite, dans quelques minutes, avec la rédaction de CFM Montauban. Je vous parle aussi du temps qu'il va faire, hein, sur tous vos départements d'ici quelques instants, mais avant, il y a le duo Sébastien Tellier et Juliette Armanet qui vous attend à Traction.
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1: Les éclaircies ce matin sur le Lot et l'Aveyron, déjà un ciel très dégagé pour le Tarn et le Tarn-et-Garonne. On attend un grand beau temps sur toute l'Occitanie cet après-midi. Le mercure va repasser même au-dessus des 30 degrés. Ce matin, déjà 20 à Cahors, 18 à Saint-Céré, 20 pour Saint-Projet, Moncart de Quercy, 22 à Cagnac-les-Mines et 19 à Lacône, 18 du côté de Rodez, 21 à Saint-Affrique. Cet après-midi, 31 à Cajar, 27 à la Bastide-Murat, 31 à Caussade, à Montauban, à Monestier aussi, 27 du côté de Nage. À 30 pour Villefranche de Rouergue et 28 cet après-midi à Aunay-le-Château. Et puis on peut souhaiter aujourd'hui une bonne fête au Grégoire en ce jeudi 3 septembre. Le coup de projecteur de CFM Montauban, c'est dans quelques petits instants qu'il arrive sur CFM Radio.

0: faux love achat de Corner Shop. Il est 7h20, très bonne matinée sur CFM Radio. D'ici quelques minutes, je vous donnerai quelques bonnes idées de sorties à faire dès cette semaine ou pour le week-end qui arrive en parlant temps. Et puis d'ici là, c'est Mad Matin qu'on va écouter de l'aventure. Tout de suite, on retrouve un focus sur l'actu locale direction le Tarn-et-Garonne avec le coup de projecteur de CFM Montauban.
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2: La maison du crieur de Montauban accueille dès aujourd'hui et jusqu'au 29 septembre l'exposition Variations, visible gratuitement entre 11h et 18h. L'artiste Isabelle Houchède propose une sélection d'œuvres abstraites et colorées, peintes avec une démarche singulière.
3: Au départ, je ne sais absolument pas où je pars. Mais bien sûr, j'ai toujours une idée générale de ce que je vais faire. Hein, un besoin d'écriture, un besoin de tracer, de m'exprimer, mais nerveusement, mais d'un côté, il y a le côté un peu enragé, mais aussi simple. Enfin, c'est très contradictoire. Et ce qui est important pour moi, c'est la couleur. La couleur, la transparence et les couches. Je fais énormément de couches en peinture. Et là, sur un tableau, il peut avoir une vingtaine de couches. Je peux travailler pendant plusieurs mois et même quelques années parce que je laisse reposer une toile. Tant que je ne suis pas contente, je la laisse se reposer. Pour cette expo, là, je me suis retrouvée avec un fond qui laisse respirer le côté plus gestuel et plus avec plus de détails. Mais j'ai besoin que ma toile respire, donc très souvent on voit un fond qui amène une lecture plus approfondie dans le centre du tableau.
2: Certaines toiles naissent aussi dans les différents motifs que l'artiste peut croiser au quotidien.
3: C'était comme une fleur à quatre pétales et je suis partie de là. Donc très souvent mes gestes sont répétitifs, mais sur une pétale, je la multiplie en gardant un peu le côté volatile, le côté végétal, sans que ça soit du végétal en fait, c'est d'abstrait, mais c'est gestuel quoi. Il faut que ça soit griffuré, il faut que ça soit spatulé, il faut que ça soit dessiné.
2: Le vernissage de l'exposition aura lieu ce samedi 5 septembre à 11h44 à la Maison du Crieur, en présence d'Isabelle Houchède. L'artiste viendra aussi à la rencontre des visiteurs à plusieurs reprises pendant la durée de l'exposition.
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Frank Welker et Dustin Lynch, Remember Us. Il est bientôt 7h30 et tout de suite, on va faire un petit tour sur vos départements parce qu'il y a plein de choses à faire et à voir en ce moment. Je vous en dis plus tout de suite. L'ensemble Café de Maurizi est en concert ce samedi à Brassac dans le Tarn. C'est à l'espace Jaël de Romano à 20h. La formation rappelle à vos souvenirs les succès des grands violonistes tziganes des années folles. Les lignes virtuoses du violon se mêlent au lyrisme de la voix. Le contrechant expressif du violoncelle dialogue avec le piano soutenu par les rythmes effrénés. La contrebasse, c'est à noter que la participation est libre. Et puis jusqu'au 20 septembre, vous pouvez encore admirer le village Aveyronnais à l'église Saint-Joseph de Villefranche-de-Rouergue. Chaque jeudi et samedi, revivez la vie des anciens villageois de la région avec cette maquette de 150 mètres carrés unique en son genre. Avec ses 200 sontons et automates, elle vous transporte dans un univers enchanteur. Notez que la participation est libre. Plus d'infos sur le site village-aveyronnais.fr. À Montauban, le musée Ingres Bourdel accueille jusqu'en mai 2027 une installation visuelle et sonore de l'artiste plasticienne Françoise Petrovitch. Dans l'installation Mémoire vive, les dessins de Françoise Petrovitch, directement inspirés de œuvres d'Ingres sont projetées dans la salle médiévale du Prince Noir, un univers étrange dans lequel de grandes créatures hybrides et anthropomorphes apparaissent ou disparaissent pour retourner à leur monde flottant. Voilà pour cette rubrique culturelle. On en reparle d'ici une heure sur CFM Radio. C'était l'Orsuf, tout de suite, The Fate of

0: Roll de Balthazar. Il est bientôt 7h40 et on va retrouver David de CFM Rodez d'ici quelques minutes. Le retour des vacances s'est fait, le retour des enfants à l'école s'est fait aussi. Il vous reste peut-être à trouver des activités pour cette rentrée 2026. À Luc Laprimob, au portant de Rodez, la bonne occasion, c'est ce samedi. La commune organise son forum des associations. On va savoir un petit peu plus avec Liliane Foex, deuxième adjointe à la mairie de Luc Laprimob, au micro de David ce matin. Juste avant, on parle de la couleur du ciel sur tous vos départements aujourd'hui. Et le duo Tovelo avec Stromae, des fleurs, c'est dans quelques minutes.
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1: Le soleil bien au rendez-vous aujourd'hui sur tous vos départements avec ce matin encore une légère couverture nuageuse sur le Lot et l'Aveyron qui devrait se dissiper dès cet après-midi. Ce matin, on prévoit 21 à Castelnau-Moratier et à 19 à Catus, 21 à Saint-Antonin et Moissac, 20 pour Murat-sur-Vèbre et 22 du côté d'Albi, 22 aussi à Saint-Rémy ce matin et 19 à Espalion. Cet après-midi, il fera jusqu'à 32 à Pradines, 28 à Quissac, 31 à Castel-Sarrazin et Quélus, 31 toujours à Cordes sur Ciel et 28 pour Fraisse-sur-Agoute, 30 pour La Fouillade cet après-midi, 28 à Luc-la-Primaube. Et puis sachez-le, aujourd'hui on célèbre la journée mondiale des gratte-ciels en ce 3 septembre, même si a priori on n'en parle pas beaucoup hein, en Occitanie des gratte-ciels. On va parler d'un forum des associations du côté de Luc-la-Primaube ce samedi dans l'Aveyron et c'est avec David dans un instant dans le coup de projecteur.

0: Hop de Gaëtan Roussel à l'instant. Il est bientôt 7h50. J'espère que vous passez une très bonne matinée avec nous sur CFM Radio. Vous préparez peut-être à partir au boulot dans quelques minutes. Bon, on vous accompagne aussi en musique avec Market East, Meditations on Mother Earth dans quelques instants. Il y aura aussi Jack Dean avec son single Mercy. Et puis vous retrouvez vos infos à 8h. À très vite donc. Mais tout de suite, on retrouve David de CFM Rodez qui nous parle du forum des associations organisées par Luc Laprimaux ce samedi.
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2: Près de 45 associations, dont 15 liées au club sportif, Luc Laprimaux organise son forum des associations samedi, espace Saint-Exupéry. L'occasion de prendre des inscriptions, bien sûr, mais pas seulement. Liliana Foex est deuxième adjointe de la commune, élue au printemps dernier.
3: Nous aurons déjà au premier étage, à l'entrée de l'espace Saint-Exupéry, il y aura déjà des petits manches debout avec des thématiques différentes, donc un petit stand pour accueillir les nouveaux habitants, la médiathèque de la Primob, la présentation de France Service, un service qui existe à la mairie, un pôle petite enfance. Il y aura aussi la possibilité de prendre le pass sport et loisirs. C'est les services qui seront là pour pouvoir délivrer ce pass. C'est mis en place par la commune, c'est quelque chose qu'il y avait déjà avant, que nous souhaitons maintenir. Donc c'est une aide individuelle de 30 euros donnée aux enfants de la commune. Donc c'est sous la forme de 3 chèques de 10 euros. Mmh. Ils peuvent très bien utiliser les 3 chèques pour la même association, ou ils peuvent partager, ils vont s'inscrire bien sûr à plusieurs activités. Mmh. Donc ils peuvent distribuer, donner un chèque de 10 euros à chaque association qui s'inscrit dans la limite de 3, bien sûr, et voilà, réserver aux enfants et aux jeunes de notre commune. Mais aussi, bien sûr, les associations sont toujours en recrutement de bénévoles, qui se fait monnaie rare en ce moment. Dans toutes les associations, c'est quelque chose qu'on a beaucoup entendu cette année aussi.
2: Le forum des associations de Luc Laprimaux, c'est de 10h à 18h, samedi, espace Saint-Exupéry. Et si vous êtes habitant de la commune, n'oubliez pas des papiers qui attestent de votre résidence pour pouvoir profiter des aides de la municipalité.
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0: 8h, c'est toujours Jérôme avec vous sur CFM Radio. Pensez peut-être à prendre votre petit café ce matin pour bien vous réveiller, avoir les oreilles grandes ouvertes avec, dans les prochaines minutes, Jean-Louis Aubert, Olivia Rodrigo et tout de suite vos infos.
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0: On retrouve les principaux titres de ce jeudi avec Nicolas Gomez tout de suite. Bonjour.
2: Bonjour à tous. Il n'y aura pas d'annonce. Aujourd'hui, la ministre de l'Agriculture a reporté de quelques jours ses annonces pour soutenir les agriculteurs après cet été caniculaire. Annie Genevard devait présenter son plan de sauvetage aujourd'hui, mais elle évoque encore des concertations entre les ministères. Le pronostic vital de l'agriculture a été engagé, alerte le patron de la FNSEA, Arnaud Rousseau. Le secret de l'instruction a-t-il été bafoué ? L'avocate de Patrick Bruel annonce une plainte après la levée de l'anonymat de l'une des femmes entendues dans le cadre de l'enquête pour violences sexuelles visant le chanteur. L'anonymat qui était pourtant garanti par la justice. Pour Maître Fanny Collin, il est impossible que la fuite vienne des magistrats et des enquêteurs. Patrick Bruel a annoncé annuler sa tournée cet automne. Le chanteur est accusé de violences sexuelles et mis en examen pour viol. L'encadrement des loyers n'est pas respecté dans plus d'un tiers des annonces. Résultat du rapport de la Fondation pour le logement dévoilé aujourd'hui. 10 000 annonces ont été analysées dans les 69 villes qui expérimentent cet encadrement des loyers. À Paris, jusqu'à 46% des annonces dépassent les plafonds. À l'étranger, Donald Trump se dit prêt à renommer le détroit d'Ormuz en détroit Trump. Ça sonne bien, selon le président américain, dans un post publié sur son réseau social Truth Social. 70 mètres de broderie très fragile. L'exposition de la tapisserie de Bayeux au British Museum de Londres a été inaugurée hier par Emmanuel Macron et le roi Charles III. L'œuvre millénaire a été transférée cet été depuis la France vers le Royaume-Uni sous le regard inquiet de certains experts, craignant que la broderie ne soit abîmée. Pour le roi Charles III, ce prêt est le meilleur symbole possible de cette entente amicale. La tapisserie de Bayeux sera visible par le public dans une semaine. Et puis une expérience exceptionnelle, Sophie Adenau a tenu une conférence de presse depuis l'ISS hier, au lendemain de sa troisième sortie extravéhiculaire. Si l'astronaute française a trouvé la Terre vraiment belle depuis l'espace, elle a aussi été impressionnée par sa taille. Sophie Adenau doit revenir sur Terre dans les prochaines semaines. Voilà pour l'actualité. Très bonne matinée à tous.
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Merveille de Jean-Louis Aubert. 8h05. 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C'est Stupid Song tout de suite d'Olivia Rodrigo.

0: Il est quasiment 8h10, vous écoutez CFM Radio, toujours avec Jérôme là jusqu'à 10h. L'actu locale revient d'ici quelques minutes, c'est moi qui vous en parlerai avec le coup de projecteur CFM Lacaune. Êtes-vous toujours là? C'est une collaboration artistique entre Anna Mescari et Dounia Chemsedoua. Elle questionne le cloisonnement des espaces, aborde aussi l'invisible, le paranormal et les traces que les œuvres gardent en elles. Le film est projeté ce samedi à 18h à l'association Riga, c'est à Saint-Pierre de Trévisy dans le Tarn. On écoutera donc les deux artistes donc dans le coup de projecteur ce matin. Juste avant, je vous retrouverai aussi pour la météo, surtout le nord-ouest de l'Occitanie aujourd'hui. Mickey 3D sombre dans le prochain quart d'heure et dans un instant, Flo de la Vega, je veux.
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1: Profitez d'un beau ciel bleu tout au long de la journée sur le nord-ouest de la région. Quelques nuages discrets encore ce matin dans le Lot et l'Aveyron, mais ils se dissiperont rapidement au cours de l'après-midi. Ce matin, 20 à Figeac et Montcuq, 21 à Montèche, à la Bastide de Penne, à Vaour aussi et à Vabre. 19 ce matin en Treille-sur-Truyère et 22 à Malville. Cet après-midi, on aura 31 à l'Albin qui est Saint-Cyr-la-Popie. 31 toujours à Sept-Fonds, Noïc ou encore Carmaux. 28 à Vianne, 30 à Toulon-Jacques et enfin 27 cet après-midi. Midi à Baraqueville. Et puis, sachez qu'on peut souhaiter une bonne fête aujourd'hui au Grégoire en ce jeudi 3 septembre. Êtes-vous toujours là? Une projection ce samedi à 18h dans les locaux de l'association Riga à Saint-Pierre de Trévisy dans le Tarn. Je vous en parle très vite dans le coup de projecteur de CFM Lacône.

0: La danse des éléphants de Mickey 3D dans quelques minutes sur CFM Radio. Quelques bonnes idées de sorties à faire tout près de chez vous. D'ici là, c'est Sombre, Clara Luciani ensuite. Et tout de suite, l'actu locale direction les monts de Lacon avec un projet artistique qui mélange art contemporain et paranormal.
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0: Ce samedi à 18h, l'association Riga propose la projection du film Êtes-vous toujours là ? C'est dans ses locaux à Saint-Pierre-de-Trévisy, dans le Tarn. Il s'agit d'un projet entre deux artistes basé sur l'exposition Les Dormeuses d'Anna Mescari. Il aborde la conception de nos espaces et aussi les traces que portent les œuvres au travers de l'invisible et du paranormal. Anna Mescari, cofondatrice de Riga, et Dounia Chemsedoua, réalisatrice et artiste plasticienne.
2: Je suis partie en résidence à la Villa Médicis en 2024. C'était en lien avec une exposition personnelle qui devait commencer en octobre 2025. Donc toute l'exposition qui était à voir au Musée Régional d'Art Contemporain à Sérignan. Le prétexte, on va dire, de ma résidence à Rome, c'était aller sur les pas de Marta Lonzi, qui était une architecte italienne, qui avait beaucoup travaillé dans des aménagements d'intérieur, qui s'intéressait beaucoup à la séparation des espaces. Et pour moi, la séparation, c'est comme une espèce de leurre. Donc toutes ces choses-là ont créé après cette exposition qui mélange sculpture, installation, architecture, disons, et qui essayait comme ça d'imposer une nouvelle forme dans un espace architectural donné. Et du coup, qui ouvrait aussi l'espace vers autre chose.
3: Alors l'idée du film, c'était l'idée d'expérimenter l'espace, de pouvoir faire parler les œuvres. Beaucoup de discussions l'année d'avant sur l'invisible, sur les pratiques paranormales, ésotériques. On a beaucoup parlé de médiumnité, faire des protocoles d'expériences issues des pratiques spirites et paranormales de chasseurs de fantômes, mais pour questionner des œuvres, c'est-à-dire essayer de faire surgir un nouveau langage. Elle m'a beaucoup parlé de son travail. On a fait comme ça des allers-retours pour créer des outils, des dispositifs de communication avec l'invisible dans l'espace au contact des œuvres et de poser des questions adaptées. Enfin voilà. Et c'est comme ça que le film s'écrit finalement.
0: Un temps d'échange est prévu avec le public à l'issue de la projection. Plus d'infos sur le site rigaproject.fr.
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1: Cette vie de Clara Luciani, il est 8h28, c'est le moment tout de suite de voir ce qu'il y a à faire sur vos départements, les sorties à ne pas manquer. On commence dans le Lot avec des soirées d'observation du ciel étoilé à l'Observatoire astronomique des Causses du Quercy. C'est à Saint-Martin-la-Bouval. Au programme des 22h, des observations avec une carte du ciel, des observations du ciel en direct et aussi dans le grand télescope de l'Observatoire. C'est ouvert aux novices ou aux amateurs éclairés. Prochaine date, les mercredis 9 et mercredi 16 septembre. C'est sur réservation sur le site astronomade.com. Et puis l'exposition Sauver les enfants juifs, une éthique en résistance à Moissac est présentée au musée de la Résistance du combattant de Montauban. L'expo est visible jusqu'au 12 décembre. Elle présente l'histoire de la maison des enfants de Moissac, des enfants qui l'ont habité et de ceux qui ont contribué à les sauver avec le soutien de la ville de Moissac et de ses habitants. Un duo de cirque poétique à Cap Découverte dans le Tarn ce dimanche 6 septembre à 17h à l'ombre des oiseaux par la compagnie Cadavreski. Un duo acrobatique de rue où les hommes sont comme des oiseaux sur une branche et se mettent à tanguer à 7 mètres de hauteur. Un spectacle gratuit proposé en préambule de l'ouverture du Nectar Festival 2026. Voilà ce qu'il y avait à retenir de ces sorties. Pour l'instant, on y reviendra dans une heure environ et c'est The Flirtations tout de suite. 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

Give Up de Supreme Nightclub. Il est 8h35. Est-ce que ça vous dirait pas une petite soirée au ciné ou l'après-midi, hein, peut-être cette semaine ou le week-end qui arrive? 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Et pour jouer, ce sera au 05 63 93 00 20 à partir de mon signal. Donc restez bien à l'écoute dans les prochaines minutes. Tout de suite, c'est Louane, conduit.

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1: 8h38, très bonne matinée sur CFM Radio. L'actu locale revient d'ici quelques minutes avec Lisa de CFM Quélus. Elle va nous parler de la prochaine conférence de la Société des Amis du Vieux Saint-Antonin. C'est ce vendredi 4 septembre à 18h à la salle des congrès à la mairie de Saint-Antonin. Et c'est gratuit, ça s'appelle La Préhistoire dans la vallée de l'Aveyron. Voilà, tout un programme et on en saura plus ce matin avec Lisa dans son coup de projecteur. Juste avant, un point sur la météo de tous vos départements. Et puis c'est YouTube qui arrive très vite. Testing.
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1: De belles éclaircies ce matin sur le Lot et l'Aveyron. Déjà un ciel très dégagé pour le Tarn et le Tarn-et-Garonne. On attend un grand beau temps sur toute l'Occitanie. Cet après-midi, le mercure va repasser même au-dessus des 30 degrés. Ce matin, 20 à Cahors et 18 à Saint-Céré, 20 pour Saint-Projet, Montclar de Quercy, 22 pour Cagnac-les-Mines et 19 du côté de la Cône. 18 ce matin à Rodez et 21 à Saint-Affrique. Cet après-midi, 31 à Cajar, 27 à la Bastide-Murat, 31 à Caussade, à Montauban, à Monestier aussi et 27 pour Nage, 30 à Villefranche de Rouergue cet après-midi, 28 à Onet-le-Château. Et puis sachez-le, aujourd'hui on célèbre la journée mondiale des gratte-ciel en ce jeudi 3 septembre. La préhistoire dans la vallée de l'Aveyron, c'est une conférence à voir demain à Saint-Antonin dans le Tarn-et-Garonne et c'est gratuit. C'est Lisa qui va nous en dire plus très vite dans le coup de projecteur.

0: What It Burn de Katy Perry. Il est 8h47. Ce sera Lilywood and the Prick avec Adanowski dans un instant et la reprise de Prayer in Sea. Mais tout de suite, c'est Lisa Hichen de CFM Kélus pour en savoir un petit peu plus sur une conférence gratuite demain à Saint-Antonin autour de la préhistoire dans la vallée de l'Aveyron.
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2: De Saint-Antonin-Nobleval à Bruniquel, la configuration encaissée de la vallée de l'Aveyron, avec ses grottes et ses falaises calcaires, a attiré les hommes depuis plus de 250 000 ans. Des fouilles archéologiques menées depuis le milieu du 19e siècle ont révélé des cultures riches et variées qui feront l'objet d'une conférence demain, vendredi, organisée par la Société des Amis du Vieux Saint-Antonin, animée par Edmé Ladier, archéologue et préhistorienne, qui nous parle de ses découvertes.
3: C'est toujours très enthousiasmant quand on fouille sur un site de découvrir des choses qui sont là depuis 15 ou 16 000 ans et que personne n'a jamais vu depuis. Et puis, bien entendu, le grand moment, c'est quand, avec ma petite équipe, on a découvert la petite statuette dans la grotte du Courbet.
2: La Vénus.
3: Vénus. C'est exceptionnel parce qu'on en connaît très peu de ce genre de statuette. Et donc, c'est vrai que c'est un très, très grand moment.
2: Et alors, faut l'œil, hein, parce qu'on la voit en photo sur le site de la Société des Amis du Vieux Saint-Antonin, savsa.net. Et franchement, surtout, vous avez dit qu'elle fait 2,5 cm.
3: Oui, 2,5 cm.
2: C'est un éclat de pierre, quoi.
3: En fait, ils ont sculpté ça sur un tout petit caillou qui avait une forme qui les a inspirés. C'est un de mes fouilleurs qui l'a repéré dans un tamis. Heureusement que c'était un amateur d'art, parce que ça aurait très bien pu passer avec tous les autres cailloux. Hein. On a une sorte de bibliothèque mentale dans laquelle on a accumulé tout un tas d'images d'objets connus. Et c'est ce qui nous permet de reconnaître certaines choses que le non-spécialiste est incapable de reconnaître, parce qu'il n'a pas les références pour se rendre compte de ce qu'il voit. C'est très particulier.
2: Conférence La Préhistoire dans la vallée de l'Aveyron, demain, vendredi, à 18h, à la salle des congrès de la mairie de Saint-Antonin-Noblevel.
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Green Day à l'instant, 8h56. Et n'oubliez pas, vos places de ciné à gagner d'ici quelques minutes sur CFM Radio. À 9h, bien sûr, le retour de vos infos. Et tout de suite, c'est Yannick Sess, Need You Tonight.

0: 9h et c'est toujours Jérôme sur CFM Radio pour l'heure qui vient. Là tout de suite, on retrouve l'essentiel de l'actu de ce jeudi.
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0: C'est avec Nicolas Gomez ce matin. Bonjour Nicolas.
2: Bonjour à tous. Macabre découverte en Haute-Saône. Quatre corps d'une même famille ont été retrouvés sur un terrain dans la commune de Gy, au sud du département. Deux enfants de 6 et 10 ans font partie des victimes dans ce qui s'apparente à un drame familial. Une enquête pour homicide volontaire a été ouverte. Le couple était en instance de divorce. Près de 4 annonces sur 10 ne respectent pas la règle. Selon la Fondation pour le logement, l'encadrement des loyers n'est pas appliqué dans 37% des annonces de location au niveau national. C'est jusqu'à 46% à Paris. De nombreux propriétaires fixent des montants au-dessus des plafonds autorisés par l'expérimentation dans 69 villes et qui doit être étendue en novembre. Il est primordial de faire en sorte que tous les bailleurs privés, les professionnels de l'immobilier respectent enfin la loi, défend la Fondation. Ils vont pouvoir rentrer en France. Les deux réalisateurs français, Gaël Mokaer et Sébastien Pérez-Pezzani, ont reçu une autorisation de quitter le Togo après leur remise en liberté. Ils avaient été arrêtés fin juillet alors qu'ils tournaient un épisode de l'émission Les Routes de l'Impossible. La justice togolaise affirmait avoir découvert des irrégularités dans la préparation et l'exécution de leur mission. L'Iran réplique. Des bases américaines au Koweït ont été visées par une attaque iranienne de missiles et de drones ce matin. Une réponse de Téhéran après de nouveaux bombardements américains meurtriers cette semaine dans le détroit d'Ormuz notamment. Les États-Unis restent prêts à frapper à tout moment, avertit Donald Trump. Que se passe-t-il dans le Pacifique? C'est assez rare pour le souligner. Trois cyclones tourbillonnent au-dessus de l'océan. En même temps, sur les images satellites, on constate trois spirales blanches à l'ouest du continent américain. Dans le détail, ce sont deux ouragans et une tempête tropicale renforcée par le phénomène El Niño qui réchauffe les températures de l'eau. Et puis en sport, en tennis, la Française numéro 1, Diane Parry, éliminée de l'US Open au deuxième tour hier. Elle s'est inclinée en 2-7 face à la Roumaine Sorana Cîrstea. En revanche, ça passe pour Benjamin Bonzi, qualifié pour le deuxième tour, et Arthur Rinck-Darknech pour le troisième tour. Voilà pour l'actu, très bonne matinée à tous.
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Blondie, Maria, il est 9h06. 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Et en attendant, on vous appelle, on écoute The Oz, belle histoire. Premier

0: se rapproche des 9h10 et d'ici quelques minutes, on retrouvera l'actu locale, celle du Tarn-et-Garonne avec le coup de projecteur de CFM Montauban. Et puis, moi, avant ça, je vous parlerai du temps qu'il va faire aujourd'hui sur tous vos départements. Bon, pas de surprise, hein, le soleil toujours bien au rendez-vous cette semaine. Chapel Run dans un instant avec The Subway.
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1: Le soleil est bien au rendez-vous aujourd'hui sur tous vos départements, avec ce matin encore une légère couverture nuageuse sur le Lot et l'Aveyron, qui devrait se dissiper dès cet après-midi. Ce matin, 21 à Questaine-au-Moratier, 19 à Catus, 21 pour Saint-Antonin et Moissac, 20 pour Murat-sur-Vèbre, 22 à Albi, 22 aussi à Saint-Rémy et 19 à Espalion. Cet après-midi, on comptera jusqu'à 32 à Pradine, 28 à Quissac, 31 à Castel-Sarrazin, à Quélus et à Cordes-sur-Ciel, 28 pour Fraisse-sur-Agoute, 30 à La Fouillade et 28 cet après-midi à Luc-la-Primob. N'hésitez pas aussi à souhaiter aujourd'hui une bonne fête au Grégoire en ce jeudi 3 septembre. L'actu locale revient très vite avec un focus sur ce qui se passe dans le Tarn-et-Garonne. Ce sera avec la rédaction de CFM Montauban dans un instant.

0: The Cranberries à l'instant, il est 9h20 et si vous voulez bouger un petit peu en cette rentrée sur vos départements, ne pas rater les sorties à faire, je vous retrouve un petit peu avant les 9h30 pour vous en parler. Et puis c'est Muse et Ellie Goulding dans un instant, Hush, tout de suite c'est le coup de projecteur de CFM Montauban, on se tourne vers le Tarn-et-Garonne.
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2: La maison du crieur de Montauban accueille dès aujourd'hui et jusqu'au 29 septembre l'exposition Variation, visible gratuitement entre 11h et 18h. L'artiste Isabelle Ochède propose une sélection d'œuvres abstraites et colorées, peintes avec une démarche singulière.
3: Au départ, je ne sais absolument pas où je pars. Mais bien sûr, j'ai toujours une idée générale de ce que je vais faire. Hein, un besoin d'écriture, un besoin de tracer, de m'exprimer, mais nerveusement, mais d'un côté, il y a le côté un peu enragé, mais aussi simple. Enfin, c'est très contradictoire. Et ce qui est important pour moi, c'est la couleur. La couleur, la transparence et les couches. Je fais énormément de couches en peinture. Et là, sur un tableau, il peut avoir une vingtaine de couches. Je peux travailler pendant plusieurs mois, et même quelques années, parce que je laisse reposer une toile. Tant que je ne suis pas contente, je la laisse se reposer. Pour cette expo, là, je me suis retrouvée avec un fond qui laisse respirer le côté plus gestuel et plus avec plus de détails. Mais j'ai besoin que ma toile respire, donc très souvent, on voit un fond qui amène une lecture plus approfondie dans le centre du tableau.
2: Certaines toiles naissent aussi dans les différents motifs que l'artiste peut croiser au quotidien.
3: C'était comme une fleur à quatre pétales, et je suis partie de là. Donc très souvent, mes gestes sont répétitifs, mais sur une pétale, je la multiplie en gardant un peu le côté volatile, le côté végétal, sans que ce soit du végétal en fait, c'est de l'abstrait, mais c'est gestuel quoi. Il faut que ça soit griffuré, il faut que ça soit spatulé, il faut que ça soit dessiné.
2: Le vernissage de l'exposition aura lieu ce samedi 5 septembre à 11h44 à la Maison du Crieur, en présence d'Isabelle Ochède. L'artiste viendra aussi à la rencontre des visiteurs à plusieurs reprises pendant la durée de l'exposition.
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1: Attraction, Sébastien Tellier et Juliette Armanet sur CFM Radio. Il est 9h29, comme promis tout de suite, on va voir ce qui se passe sur vos départements. Il y a pas mal d'expos à voir, notamment en cette rentrée culturelle. L'expo Le Temps des Images, la sculpture en Rouergue à la fin du Moyen-Âge, c'est à voir jusqu'au 22 novembre au musée Fenaille de Rodez. Les chefs-d'œuvre de la sculpture gothique en Rouergue sont exposés pour célébrer les 500 ans du clocher de la cathédrale Notre-Dame de Rodez. Découverte récente, restauration et œuvre inédite révèlent l'importance de ce patrimoine unique dans la création française de la fin du Moyen-Âge. L'art de la coiffe, l'exposition de Sabah Nicknam se tient jusqu'au 4 octobre à la chapellerie Crambe à Caussade dans le Tarn-et-Garonne. De manière presque ethnologique, l'artiste travaille sur les coiffes traditionnelles de minorités d'Asie et du Moyen-Orient. Elle réinterprète les images d'archives et recrée ses couvre-chefs à partir de matériaux de récupération. Et puis dans le nord du Tarn, au cœur du château de Salette, à Cahuzac-sur-Vert, plongée dans l'univers onirique de Stéphane Frey, un monde de créatures anthropomorphes inspirées du street art où grenouilles, girafes et singes évoluent entre jungle urbaine, couleurs vives et émotions humaines. L'expo de toile intitulée Frey et sa faune urbaine est à découvrir encore jusqu'au 30 octobre. Voilà ce qu'il fallait retenir de ces sorties ce matin. Pony Run Run, c'est tout de suite. 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

0: The Kings, You Really Got Me, 9h37, et ce sera eh bien, le tour de Gilles d'ici quelques instants pour l'actu locale avec le coup de projecteur de CFM Cahors. Comment remédier à la baisse de la lecture chez les jeunes? La médiathèque de Cahors multiplie les initiatives pour approcher les livres et la culture de tous les publics grâce à un service de documents qui circule de médiathèque en bibliothèque et qui peut même être livré jusqu'au domicile des abonnés. L'accès à la lecture devient plus simple. Et ce n'est pas tout, une aide au devoir est également proposée. On saura plus avec Marie-Noël Andissac, directrice du service de lecture publique du Grand Cahors, au micro de Gilles ce matin. À venir aussi Big Flo et Oli et la météo de vos départements dans quelques instants.
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0: On va profiter d'un beau ciel bleu tout au long de la journée sur le nord-ouest de la région. Quelques nuages indiscrets encore ce matin dans le Lot-et-Aveyron, mais ils vont se dissiper rapidement au cours de l'après-midi. Ce matin, déjà 20 à Figeac et Montcuq, 21 à Montech, à la Bastide de Penne, à Vaour aussi et à Vabre, 19 ce matin en Trailles-sur-Truyère et 22 à Malville. Cet après-midi, on aura 31 à l'Albin qui est Saint-Cyr-la-Popie, 31 aussi à Sept-Fonds, à Noic ou encore à Carmaux, 28 pour Vienne, 30 à Toulon-Jac et 27 à Barraqueville. Et puis sachez que l'on célèbre aujourd'hui la journée mondiale des gratte-ciel en ce jeudi 3 septembre. Quand la médiathèque va à la rencontre des jeunes du côté de Cahors, c'est le sujet de Gilles dans quelques instants dans le coup de projecteur.

0: Big Flo et Oli, 9h43, 30 secondes to Mars d'ici quelques instants, suivi de Sam Sauvage. Et tout de suite, c'est Gilles que l'on retrouve de CFM Cahors. Il va nous parler de lecture chez les jeunes qui est en baisse en ce moment depuis quelques années, selon les chiffres officiels. Et la médiathèque de Cahors essaye d'attirer ce public.
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2: La médiathèque du Grand Cahors constate une forte baisse de la lecture dans le Lot. Alors, pour y remédier, elle multiplie les initiatives, notamment les rencontres et les débats avec des auteurs aux univers variés. Elle propose également un service de documents itinérants qui circule entre les médiathèques et les bibliothèques du territoire, avec même la possibilité d'une livraison au domicile des abonnés. Marie-Noëlle Andissac, directrice du service lecture publique du Grand Cahors.
3: La lecture est quand même plutôt en recul, puisque aujourd'hui les grands lecteurs, c'est-à-dire précisément ceux qui lisent plus de 20 livres par an, sont en net recul. Ce qu'on remarque, on est tous obligés de lire énormément sur écran, donc c'est une pratique de lecture. On a un fort lectorat de bandes dessinées. Ce sont des pratiques de lecture aussi qu'on encourage. On a à peu près 100 000 documents sur la médiathèque du Grand Cahors, 77 000 exactement, à la fois des CD, DVD, livres, magazines, BD. La lecture est plutôt en net recul. Nous sommes un réseau de plusieurs bibliothèques sur le territoire du Grand Cahors. Il n'y a pas que la médiathèque. Vous pouvez faire venir un document dans la bibliothèque si vous habitez, par exemple, Mercues. Vous pouvez faire venir un document de la médiathèque du Grand Cahors à Mercues directement sur votre lieu de vie. Tout ça pour 5 euros uniquement si vous êtes habitant du Grand Cahors. Et c'est gratuit, c'est entièrement gratuit pour les enfants.
2: À l'heure de la rentrée scolaire, la médiathèque peut aussi être un allié pour les élèves. Livres, mangas, presse en ligne, ressources numériques et même une plateforme d'aide aux devoirs sont désormais accessibles aux abonnés. De quoi accompagner les jeunes dans leur apprentissage tout au long de l'année.
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Je ne t'aime plus de Sam Sauvage. Bon, rassurez-vous, nous, on vous aime sur CFM Radio et je vous retrouve dès demain matin pour vous le prouver de 7h jusqu'à 10h. On reparlera de toute l'actu locale hein, sur vos départements et puis bien sûr des places comme tous les jours à vous faire gagner pour des événements culturels partenaires de CFM Radio. Et notamment pas mal de places de ciné à gagner dès cette semaine. Et puis c'est Aurélien là que l'on retrouve très vite à partir de 10h et jusqu'à midi. Aussi, ne manquez pas tout à l'heure à midi les magazines de vos antennes locales et passez une excellente journée tout de suite avec Marvin Gaye.

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1: 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Il est 10h, bonjour tout le monde, j'espère que vous allez bien sous le soleil de ce jeudi 3 septembre. On profite de travailler dehors tant qu'il ne fait pas trop chaud. On écoutera Laura Veyers, The Avener, tout de suite c'est Starlight sur CFM Radio. Il y aura les différentes rédactions de CFM pour savoir ce qui se passe à côté de chez vous, chez votre voisin. Et dans quelques minutes, eh bien, on retrouvera David Dumont de CFM à Rodez. Bon jeudi.

0: On est Prades, toi et moi, sur CFM Radio. Restez avec nous, on va retrouver Liliane Fouex. Elle est deuxième adjointe à la mairie de Luc-Laprimobe, parce que la rentrée pour les enfants, c'est fait. Le retour des vacances aussi, fatalement. Et donc, il ne vous reste plus qu'à trouver une activité pour cette rentrée 2026. Je vous rappelle qu'à Luc-Laprimobe, juste à côté de Rodez, la bonne occasion, eh bien, c'est ce samedi, puisque la commune organise son forum des associations. On en parle dans quelques minutes avec David Dumont. Et puis, restez avec nous, parce que dans deux minutes, on écoute ça. Katy Perry. Watch it burn, ça arrive.
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0: matin rallongé. C'était Petit Cas sur CFM Radio. J'espère que ça va toujours en ce jeudi matin. Allez, direction Luc Laprimob. Je vous le disais, ce samedi, ce sera une bonne occasion d'aller rencontrer les différentes associations sportives. Et oui, la commune organise son forum des associations. On en parle dans le coup de projecteur avec David Dumont et son invité.
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2: Près de 45 associations, dont 15 liées au club sportif, Luc Laprimob organise son forum des associations samedi, espace Saint-Exupéry. L'occasion de prendre des inscriptions, bien sûr, mais pas seulement. Liliana Foex est deuxième adjointe de la commune, élue au printemps dernier.
3: Nous aurons déjà au premier étage, à l'entrée de l'espace Saint-Exupéry, il y aura déjà des petits manches debout avec des thématiques différentes, donc un petit stand pour accueillir les nouveaux habitants, la médiathèque de Laprimob, la présentation de France Service, un service qui existe à la mairie, un pôle petite enfance. Il y aura aussi la possibilité de prendre le pass sport et loisirs. C'est les services qui seront là pour pouvoir délivrer ce pass. C'est mis en place par la commune, c'est quelque chose qu'il y avait déjà avant, que nous souhaitons maintenir. Donc c'est une aide individuelle de 30 euros donnée aux enfants de la commune. Donc c'est sous la forme de 3 chèques de 10 euros. Mmh. Ils peuvent très bien utiliser les 3 chèques pour la même association. Ouais. Ou ils peuvent partager, ils vont s'inscrire bien sûr à plusieurs activités. Mmh. Donc ils peuvent distribuer, donner un chèque de 10 euros à chaque association qui s'inscrit dans la limite de 3, bien sûr. Ouais. Et voilà, réserver aux enfants et aux jeunes de notre commune. Mais aussi, bien sûr, les associations sont toujours en recrutement de bénévoles qui se fait monnaie rare en ce moment. Dans toutes les associations, c'est quelque chose qu'on a beaucoup entendu cette année aussi.
2: Le forum des associations de Luc Laprimob, c'est de 10h à 18h samedi, espace Saint-Exupéry. Et si vous êtes habitant de la commune, n'oubliez pas des papiers qui attestent de votre résidence pour pouvoir profiter des aides de la municipalité.
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Bientôt 10h30, c'était Ray Dalton. Et c'est l'heure de parler des skyscrapers, les gratte-ciel, parce qu'aujourd'hui c'est la journée mondiale des gratte-ciel. Et oui, arrêtez de croire que le premier gratte-ciel a été construit du côté de Chicago. Vous êtes dans l'erreur, parce que le premier gratte-ciel aurait été construit par Louis-Henri Sullivan, qui était né un 3 septembre, d'où la journée mondiale des gratte-ciel un 3 septembre, et il aurait été construit, ce premier gratte-ciel, du côté de Saint-Louis, dans le Missouri, voilà, entre 1890 et 1891. Eh oui, David Bowie, dans quelques minutes, le classique The Man Who Sold the World, ce sera juste après Aleia, on l'a écouté tout cet été, et on continue, parce que l'été, c'est pas terminé. On écoute Cairo FM, belle journée.

0: L'original de The Man Who Sold the World, David Bowie, pour vous accompagner sur CFM Radio. Allez, restez avec nous avant 11h, on écoutera La Femme, Anila La Love, Moziman avec Gaëtan Roussel, et puis on va surtout retrouver Ed Méladier, son nom ne vous est pas inconnu, ancienne directrice du musée d'histoire naturelle de Montauban. Elle est archéologue et elle viendra nous parler de la préhistoire dans la vallée de l'Aveyron. Il y a une conférence qui va être donnée demain vendredi à Saint-Antonin-en-Noble-Val, ce sera gratuit. Lisa Echen nous donne un petit peu plus d'infos dans quelques minutes.
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0: Donne-moi Annie Lalalove. Et c'est l'heure de parler de préhistoire dans la vallée de l'Aveyron. C'est le focus de Lisa Echen.
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2: De Saint-Antonin-Nobleval à Bruniquel, la configuration encaissée de la vallée de l'Aveyron, avec ses grottes et ses falaises calcaires, a attiré les hommes depuis plus de 250 000 ans. Des fouilles archéologiques menées depuis le milieu du 19e siècle ont révélé des cultures riches et variées qui feront l'objet d'une conférence demain, vendredi, organisée par la Société des Amis du Vieux Saint-Antonin, animée par Edmé Ladier, archéologue et préhistorienne, qui nous parle de ses découvertes.
3: C'est toujours très enthousiasmant quand on fouille sur un site de découvrir des choses qui sont là depuis 15 ou 16 000 ans et que personne n'a jamais vu depuis. Et puis, bien entendu, le grand moment, c'est quand, avec ma petite équipe, on a découvert la petite statuette dans la grotte du Courbet.
2: La Vénus.
3: Vénus. C'est exceptionnel parce qu'on en connaît très peu de ce genre de statuettes. Et donc, c'est vrai que c'est un très, très grand moment.
2: Et alors, faut l'œil, hein, parce que on la voit en photo sur le site de la Société des Amis du Vieux Saint-Antonin, savsa.net. Et franchement, surtout, vous avez dit qu'elle fait 2,5 cm.
3: Hein, oui, 2,5 cm.
2: C'est un éclat de pierre, quoi.
3: Ils ont sculpté ça sur un tout petit caillou qui avait une forme qui les a inspirés. C'est un de mes fouilleurs qui l'a repéré dans un tamis. Heureusement que c'était un amateur d'art, parce que ça aurait très bien pu passer avec tous les autres cailloux. Hein. On a une sorte de bibliothèque mentale dans laquelle on a accumulé tout un tas d'images, d'objets connus. Et c'est ce qui nous permet de reconnaître certaines choses que le non-spécialiste est incapable de reconnaître, parce qu'il n'a pas les références pour se rendre compte de ce qu'il voit. C'est très particulier.
2: Conférence La Préhistoire dans la vallée de l'Aveyron, demain, vendredi, à 18h, à la salle des congrès de la mairie de Saint-Antonin-Nobleval.
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1: 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Déjà 11h, j'espère que ça va toujours. Soyez prudents sur les routes du Tarn, du Tarn-et-Garonne, du Lot et de l'Aveyron. Léon Bridges et Flo de la Vega, juste après Eye in the Sky. On redémarre cette nouvelle heure ensemble avec The Alan Parsons Project avant de retrouver Jérôme Rascol sur les monts de la Cône dans 20 minutes. Bon jeudi!

0: Light the Way. C'était le nouveau Leon Bridges sur CFM Radio. Restez avec nous, on va continuer avec Adèle Castillon.
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0: Ah oui, ce matin, on poursuit l'été sur CFM Radio. Adèle Castillon qui faisait partie du duo Vidéo Club. S'il fallait le rappeler, on l'écoute dans le prochain quart d'heure.
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0: bientôt 11h20, tout ira mieux demain. C'était le nouveau Hervé. Allez, avant de continuer avec Adèle Castillon et The Kid Laroi, petit détour par le Tarn, direction Saint-Pierre de Trévisy pour une séance de cinéma avec Jérôme Rascol.
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2: Ce samedi à 18h, l'association Riga propose la projection du film Êtes-vous toujours là ? C'est dans ses locaux à Saint-Pierre de Trévisy, dans le Tarn. Il s'agit d'un projet entre deux artistes basé sur l'exposition Les Dormeuses d'Anna Mescari. Il aborde la conception de nos espaces et aussi les traces que portent les œuvres au travers de l'invisible et du paranormal. Anna Mescari, cofondatrice de Riga, et Dounia Chemsedoua, réalisatrice et artiste plasticienne.
3: Je suis partie en résidence à la Villa Médicis en 2024. C'était un lien avec une exposition personnelle qui devait commencer en octobre 2025. Donc toute l'exposition qui était à voir au Musée Régional d'Art Contemporain à Sérignan. Le prétexte, on va dire, de ma résidence à Rome, c'était aller sur les pas de Marta Lonzi, qui était une architecte italienne, qui avait beaucoup travaillé dans des aménagements d'intérieur, qui s'intéressait beaucoup à la séparation des espaces. Et pour moi, la séparation, c'est comme un espèce de leurre. Donc toutes ces choses-là ont créé après cette exposition qui mélange sculpture, installation, architecture, disons, et qui essayait comme ça d'imposer une nouvelle forme dans un espace architectural donné. Et du coup, qui ouvrait aussi l'espace vers autre chose.
4: Alors l'idée du film, c'était l'idée d'expérimenter l'espace, de pouvoir faire parler les œuvres. Beaucoup de discussions l'année d'avant sur l'invisible, sur les pratiques paranormales, ésotériques. On a beaucoup parlé de médiumnité, faire des protocoles d'expériences issues des pratiques spirites et paranormales de chasseurs de fantômes, mais pour questionner des œuvres, c'est-à-dire essayer de faire surgir un nouveau langage. Elle m'a beaucoup parlé de son travail. On a fait comme ça des allers-retours pour créer des outils, des dispositifs de communication avec l'invisible dans l'espace au contact des œuvres et de poser des questions adaptées. Enfin voilà, et c'est comme ça que le film s'écrit finalement.
2: Un temps d'échange est prévu avec le public à l'issue de la projection. Plus d'infos sur le site rigaproject.fr.
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0: bientôt 11h30. J'espère que ça va toujours. C'est jeudi, le 3 septembre. On écoutera Arlo Parks, les Pony Pony Run Run, Kid Francescoli. Mais d'abord, place à la nouveauté et à la découverte avec Rémi. C'est l'heure de PCV. C'est l'album de la semaine. Et on passe la semaine avec Babix.
1: Bien, Rémi.
2: Pour un PCV ?
1: Bonjour, c'est pour quel pays ?
2: PCV. Bonjour.
1: PCV. Allô ?
3: C'est-à-dire, vous l'appelez un PCV ?
1: Pardon ?
2: PCV.
3: Je vous entends très mal, monsieur.
2: PCV.
0: Allô, Babix, bonjour.
4: Bonjour, bonjour.
0: Amour Colosse, donc un album spécial dédicace à votre fille Alma, hein, c'est ça, en quelque sorte ?
4: Alors, oui, entre autres, mais aussi à sa mère, et puis aussi, aussi à d'autres gens. En fait, c'est pas simplement centré sur, sur mes amours les plus proches, mais... peut-être centré sur l'idée même d'une nécessité absolue d'amour dans la période qu'on traverse, qui est peut-être la plante et la fleur la plus résistante de toutes au milieu de tout ce saccage. Et donc je me suis dit qu'il était important quand même de porter cet étendard-là beaucoup plus fort que le reste dans cet album-là.
0: Bon, on met du temps à produire un album, évidemment. À quel moment, dans quelle période a été créé cet album ?
4: Bah, je saurais pas vraiment le dire parce que je me suis pas donné, comme ça a pu m'arriver par le passé, je me suis pas donné une période pendant laquelle je me suis dit allez, là, j'écris mon nouvel album. Comme ces dernières années, j'ai écrit beaucoup, beaucoup de musique, j'ai sorti 3 disques en 3 ans. En fait, au milieu de tous les autres projets sur une période pendant laquelle je me suis dit allez, là, j'écris mon nouvel album. Comme ces dernières années, j'ai écrit beaucoup, beaucoup de musique, j'ai sorti 3 disques en 3 ans.

0: 4 ans, je me suis rendu compte que j'avais une quinzaine de chansons. Avec 15 chansons, quand elles sont pas trop mauvaises, il y a de quoi faire un choix pour faire un album, quoi. Donc là, je me suis dit, bon, bah, allez, c'est parti, on a un disque.
1: Voilà, on va écouter Apache, qui est un morceau où là, ça part vraiment dans un peu dans tous les sens, dans l'expérimentation. Un mot sur ce titre ?
0: Oui, bah, il m'a été inspiré au moment où le Capitole aux États-Unis a été envahi par des extrémistes partisans de Donald Trump au moment de l'élection de Joe Biden. Et donc on voyait notamment cette figure qui a fait le tour du monde, de ce mec déguisé en bison avec des costumes d'Apache, ce qui est quand même un sacré culot, parce que ces gens de l'extrême droite dont les ancêtres ont exterminé les Indiens natifs américains, les voir revêtir la peau et les accoutrements des gens qu'ils ont eux-mêmes... Ils ont même exterminé, c'était bon, une chose en plus à leur crédit. Et donc, en fait, au-delà du fait de ce fait-là du Capitole, ça m'a lancé un signal, en tout cas une désagréable sensation que le fascisme était en train d'arriver, que ce soit chez eux et chez nous. Et malheureusement, il semblerait que l'actualité ne me donne pas tort. Donc, cette chanson-là, c'est une chanson, je crois... inquiète de la montée des fascismes, dans laquelle je me mets, si je puis dire, à la place de Trump ou d'un autre autocrate qui regarderait sa ville, qui offrirait une ville qui brûle à sa bien-aimée.
1: Allez, on écoute Apache, extrait de l'album Amour Colosse, et puis on se dit à demain. Salut Babix.
0: À demain.
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0: Apache, extrait de l'album Amour Colosse de Babix. On retrouve Babix demain dans PCV.
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0: Francescoli, City of Gold sur CFM Radio, on adore. Allez, restez avec nous, surtout si vous habitez Cahors, le Grand Cahors. On va parler de votre médiathèque qui a envie vraiment de vous faire lire. En tout cas, on vous y incite et on vous aide, puisqu'on va même jusqu'à livrer les ouvrages jusqu'à votre domicile. Oui, rien que ça, et puis plein d'autres activités qui sont proposées. On en parle dans quelques minutes avec Gilles Barré. Et puis avant les midis, on écoutera Blondie, No More, Les Pony Pony Run Run et Arlo Parks.
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0: Arlo Parks, c'était Too Good, midi moins le quart. Allez, avant de partir déjeuner, on va parler de lecture. On vous invite à lire et on vous y aide avec la médiathèque du Grand Cahors.
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2: La médiathèque du Grand Cahors constate une forte baisse de la lecture dans le Lot. Alors pour y remédier, elle multiplie les initiatives, notamment les rencontres et les débats avec des auteurs aux univers variés. Elle propose également un service de documents itinérants qui circule entre les médiathèques et les bibliothèques du territoire, avec même la possibilité d'une livraison au domicile des abonnés. Marie-Noël Andissac, directrice du service lecture publique du Grand Cahors.
3: La lecture est quand même plutôt en recul, puisque aujourd'hui les grands lecteurs, c'est-à-dire précisément ceux qui lisent plus de 20 livres par an, sont en net recul. Ce qu'on remarque, on est tous obligés de lire énormément sur écran, donc c'est une pratique de lecture. On a un fort lectorat de bandes dessinées. Ce sont des pratiques de lecture aussi qu'on encourage. On a à peu près 100 000 documents sur la médiathèque du Grand Cahors, 70 17 000 exactement, à la fois des CD, DVD, livres, magazines, BD. La lecture est plutôt en net recul. Nous sommes un réseau de plusieurs bibliothèques sur le territoire du Grand Cahors. Il n'y a pas que la médiathèque. Vous pouvez faire venir un document dans la bibliothèque si vous habitez par exemple Mercues. Vous pouvez faire venir un document de la médiathèque du Grand Cahors à Mercues directement sur votre lieu de vie, tout ça pour 5 euros uniquement si vous êtes habitant du Grand Cahors. Et c'est gratuit, c'est entièrement gratuit pour les enfants.
2: À l'heure de la rentrée scolaire, la médiathèque peut aussi être un allié pour les élèves. Livres, mangas, presse en ligne, ressources numériques et même une plateforme d'aide aux devoirs sont désormais accessibles aux abonnés. De quoi accompagner les jeunes dans leur apprentissage tout au long de l'année.
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Nos morts, le meilleur de mes potes. Allez, il va être midi, bon appétit tout le monde. Si vous nous écoutez du côté de Villefranche-d'Auvergne, vous avez rendez-vous avec Éric Lachon, journaliste chef d'édition de l'hebdomadaire Le Villefranchois, comme tous les jeudis. Et puis chez vous, votre magazine d'actualité locale, après les infos de la mi-journée. À demain.

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1: Bonjour à tous. Une bonne nouvelle pour les automobilistes. Alors que les prix des carburants sont toujours hauts, l'aide de 100 euros destinée aux grands rouleurs va être prolongée jusqu'à la fin du mois. La porte-parole du gouvernement appelle les 1,5 million de Français qui n'ont pas encore effectué leur demande à le faire. Par ailleurs, les aides ciblées destinées notamment aux pêcheurs, aux agriculteurs et au secteur du BTP seront prolongées de 2 mois. L'encadrement des loyers est loin d'être toujours respecté en France. Selon la Fondation pour le logement, près de 4 annonces sur 10 seraient illégales dans les villes soumises à l'encadrement. Un phénomène que l'on constate de plus en plus à Paris, où l'évolution est jugée la plus inquiétante. La dégradation est la plus marquée dans les logements loués, meublés et pour les plus petites surfaces. L'enquête se poursuit en Haute-Saône après la découverte de 4 corps, dont ceux de 2 enfants. Il s'agit d'une même famille. C'est le père qui aurait tué ses 2 enfants et la mère de son ex-compagne avant de se suicider. Le maire de la commune de J appelle chacun à la retenue et au respect des familles. L'alerte de l'ONU sur El Niño, le phénomène météo, gagne en puissance et pourrait perturber le climat à travers la planète jusqu'au mois de février. L'océan Pacifique se réchauffe à des niveaux exceptionnels. Cet épisode d'El Niño pourrait devenir le plus puissant jamais observé, provoquant un risque de catastrophe climatique extrême. Selon le secrétaire général des Nations Unies, Antonio Guterres, El Niño va jeter de l'huile sur le feu dans un monde déjà en plein réchauffement. Et puis en foot, c'est l'heure du verdict pour Bordeaux. Le comité exécutif de la Fédération française se réunit ce soir pour trancher définitivement sur le sort des Girondins. Relégué dans un premier temps en Régional 1, le club a demandé sa réintégration en National 2, ce qui permettrait de valider l'arrivée de leur repreneur. La ministre des Sports, Marina Ferrari, a écrit à la Fédération pour attirer l'attention sur l'importance du club de football dans le Bordelais. Voilà pour l'essentiel de l'info. Excellent après-midi.
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7: Bonjour. Bonjour à toutes et à tous. Merci d'être avec nous dans ce mag. On vous propose aujourd'hui le détour par Bioule. Des travaux sont en cours afin de restaurer le château fort médiéval classé au titre des monuments historiques. Sur le site internet de la municipalité, une collecte ouvre à partir de demain et pour 3 ans, en plus des dons de la Fondation du patrimoine. L'enjeu du projet est d'une part la confortation et la restauration des structures internes et externes du château et d'autre part la restauration des fresques. Ce vaste édifice à la longue histoire conserve en effet des témoins de son passé dans ses murs, mais également sur les murs avec des grands cycles peints entre le 14e et le 16e siècle. Dans le cadre du programme de restauration et d'entretien du monument qui accueille aujourd'hui l'école communale, une équipe de conservatrices restauratrices de peinture murale est intervenue dans la chapelle et sur l'aile sud du château. Nous partons ainsi à leur rencontre, au pied des murs sur lesquels elles ont œuvré pendant de nombreuses semaines, afin de mieux comprendre les étapes de création de ces œuvres picturales monumentales et les enjeux de conservation de ce patrimoine fragile. Elles sont également accompagnées de 4 étudiantes venues apprendre l'art délicat de l'analyse de la restauration des enjeux anciens dans la salle des preux avec ces grands cavaliers du 16e siècle. En étudiant à la loupe tous les revêtements, qu'ils soient faits de chaux ou de sable ou de pigments précieux, elles nous permettent de mieux comprendre les savoir-faire des artistes, artisans et parfois chimistes du Moyen-Âge. Léa Gérardin-Macario, du service inventaire du patrimoine du PETR du Pays Musicercy, sera notre guide.
8: Bonjour, on est aujourd'hui dans la chapelle du château de Bioule, non loin de la rivière Aveyron. Chapelle qui a été édifiée sans doute pour la première partie au XIIe siècle, un édifice au départ en pierre, et qui a été rebâtie, en tout cas réduite, on va dire, au XIVe siècle par une grande campagne de travaux, assortie des campagnes de travaux dans le château lui-même, pour devenir donc cette chapelle castrale qu'on voit aujourd'hui, avec ses élévations en partie en briques, et qui a reçu à ce moment-là un grand cycle de décors peints sur des enduits, sur la vie du Christ en particulier, décor qui est vaste et de belle qualité. Et qui a récemment reçu une campagne de travaux de restauration qui apporte de nouvelles données, de nouvelles informations sur ce décor du XIVe siècle. Et nous ici, aujourd'hui, équipe inventaire, on vient un petit peu glaner ces nouvelles connaissances sur ces enduits peints et échanger avec les restauratrices sur les questions qui ont plus trait à l'architecture ou à l'archéologie du bâti dans l'édifice pour essayer de toujours d'en savoir toujours plus. On veut toujours en savoir plus sur nos édifices majeurs dans le territoire du Pays Midi-Quercy. Donc aujourd'hui, avec nous, il y a Aude Ossiliou, qui est conservatrice, restauratrice dans du pain, en peinture monumentale, et qui va nous parler donc de ses travaux récents qui ont eu lieu ici dans la chapelle et de son métier un petit peu plus en général de conservatrice, restauratrice, qui est un métier qu'on sollicite, ou en tout cas qui nous apporte, nous, travaillant sur l'architecture, qui nous apporte toujours des connaissances nouvelles, parce que nous, on n'a pas l'œil technique et précis qu'ont les conservateurs, restaurateurs, qui soulèvent souvent beaucoup de nouvelles questions.
9: Bonjour, oui, alors en effet, ici, donc au château de Bioule, la mission qui nous a été confiée était en fait une mission d'étude préalable. Alors on n'est pas dans une phase de travaux pour l'instant, on est dans une phase d'observation avec pour objectif principal de réaliser un bilan sanitaire sur les différents ensembles de peintures murales présentes dans le château. Il y a eu aussi un volet analyse des matériaux dans notre étude que nous avons confié au laboratoire ERM de Poitiers, qui est spécialisé dans l'étude des matériaux plutôt minéraux. et avec qui on travaille souvent. Donc on leur a confié l'analyse de toute la palette de pigments utilisés dans la chapelle.
8: Ça, c'est justement le genre d'informations qui sont pour nous intéressantes, puisque le décor a été très restauré. On se pose la question des couleurs qu'on voit aujourd'hui. Est-ce que ce sont les couleurs d'origine ou est-ce que c'est ce qui a été amené par la restauration ou parfois dans le temps les couleurs changent. Elles virent, qu'elles sont faites parfois à base de métaux ou de pigments qui, avec l'humidité ou l'oxygène, en fait, changent de couleur, puisque là, on est face à des peintures qui ont plusieurs siècles d'existence. Donc, parfois, les couleurs changent. Donc, voilà, par exemple, l'une des questions importantes qu'on a lors des campagnes d'études de décor, c'est donc ce qu'on appelle la palette chromatique, c'est-à-dire les couleurs, tout simplement. Donc, ici, par exemple, on voit beaucoup de bleu, de rouge, mais on voit aussi un peu de vert ou de jaune, notamment pour les nimbes. Ce qu'on appelle les nimbes, c'est les auréoles autour des têtes des personnages. Et donc là-dessus, oui, vous avez eu des résultats intéressants sur les couleurs médiévales d'origine.
9: Oui, on a à peu près tous les éléments de cette palette, et dont certains pigments qui se sont altérés. Donc c'est des choses qu'on sait, mais le fait de pouvoir les identifier permet de comprendre en fait ce qui s'est altéré, notamment au niveau des rouges. On a pas mal de cinabre donc qui noircit avec l'humidité. On a des feuilles de métallique pour les dorures, qui sont des mélanges d'or, d'argent et de plomb, d'après les analyses. La présence de plomb est assez rare, donc ça reste à creuser encore un petit peu. Mais en tout cas, la présence d'argent permet de comprendre

0: de la grosseur du grain. Plus le grain d'azurite est gros, plus il a un bleu intense, plus il est fin, plus il a tendance à pâlir, à griser. Ici, quand on regarde avec une loupe, on voit quelques gros grains qui sont très très bleus, mais dans l'ensemble, on a plutôt affaire à un pigment un peu pâle. Et puis, évidemment, toutes ces couleurs sont en partie masquées par un encrassement. Alors, beaucoup de cas réversibles, dans d'autres cas plus compliqués à éliminer. On pense ici avoir une présence de suie assez importante. C'est en ça qu'il faut qu'on continue nos tests de nettoyage. Voilà. On a aussi des rouges qui s'altèrent, des rouges à base de plomb. On a des jaunes à base de plomb. A priori, voilà, c'est une palette qui est vraiment assez riche. Et bon, voilà, il faut poursuivre encore les analyses.
1: Et donc, quand vous êtes devant la paroi, soit debout au sol, mais souvent, en l'occurrence, dans la chapelle sur un échafaudage, parce que la chapelle là, elle a plusieurs mètres de haut. Donc, quand vous êtes devant le mur et que, justement, vous mettez en œuvre ces études, quelles sont les techniques et les outils que vous allez utiliser? Est-ce que vous faites que regarder avec une loupe? Ou est-ce que vous allez gratter, faire des prélèvements, les parties qui sont très fragiles, est-ce que vous pouvez intervenir dessus et avec quelle technique pour faire en sorte que le décor ne se décolle pas du mur?
0: Bon, vraiment en phase d'étude, on intervient très très peu directement sur la peinture. C'est essentiellement une phase d'observation, alors avec l'œil nu, avec des lunettes loupe, quelquefois avec de l'imagerie scientifique, des UV, des rayons X. Là ici, on a eu l'assistance du CICRP, le Centre interrégional de conservation du patrimoine, qui est venu faire ici une campagne pour l'abside d'imagerie scientifique, donc qui nous a permis d'avoir un relevé des peintures en lumière UV, en rayon X, en lumière rasante, en noir et blanc, etc. Ce qui permet pour nous d'avoir d'autres observations non accessibles forcément à l'œil nu. Et donc voilà, c'est une phase essentiellement d'observation. On peut utiliser quelquefois notre scalpel quand on a besoin de faire des micro-dégagements pour l'étude stratigraphique. Et puis, on fait beaucoup de documentation pour le constat d'état. On fait des relevés sur une tablette pour localiser les altérations et permettre de documenter un état à un temps donné. Et cette documentation va servir ensuite pour les restaurateurs qui vont répondre au projet de restauration pour avoir le maximum d'informations pour pouvoir répondre au projet de travaux, vraiment. Qu'est-ce qu'on fait aussi dans ces phases d'études? Quelquefois, on fait des tests de traitement, justement, pour pouvoir mieux évaluer le projet, parce que c'est aussi ça l'idée, c'est qu'une étude préalable, c'est pour la connaissance des peintures, mais c'est aussi beaucoup pour pouvoir établir les travaux à faire et l'enveloppe qui serait nécessaire budgétaire. Donc, on fait beaucoup des tests. Ici, on a fait des tests de refixage d'écailles, on a fait des tests de nettoyage, et là, c'est là qu'on s'est rendu compte qu'il nous fallait compléter cette phase d'étude de protocole. Et quelquefois aussi, ce qu'on peut rajouter, ce qu'on a rajouté ici dans l'étude préalable, ce sont des interventions minimales de conservation d'urgence. C'est-à-dire, puisqu'on vient avec nos échafaudages pour observer toutes les surfaces, on en profite quand même si on voit qu'il y a une peinture qui est un fragment qui est en péril ou quelque chose qu'il faut absolument traiter pour ne pas risquer de ne plus le retrouver la fois suivante. Là, on se permet d'intervenir, mais de façon minimale, à la fois pour sauver évidemment cette partie-là, mais aussi comme on n'a pas fait l'étude des protocoles et qu'on n'est pas dans les conditions optimales pour traiter la peinture, on le fait de manière à ne pas bloquer une intervention plus profonde et qui viendrait ultérieurement. Voilà. Donc voilà, une étude préalable, ça consiste en tout ça. Observer, tester et prévoir les travaux pour la suite.
1: Donc c'est un métier qui demande des connaissances techniques et savoir, j'imagine, sur les matériaux même, savoir ben, les enduits, souvent c'est fait à base de chaux et de sable pour aller vite. Vous devez connaître qu'est-ce qu'on peut appliquer comme matériaux sur la chaux et le sable pour faire en sorte qu'ils ne se dégradent pas. Donc j'imagine que c'est une formation et un métier qui demande des connaissances sur la chimie, des matériaux techniques assez importantes.
0: Oui, c'est pour ça d'ailleurs que quand on fait nos études, assez rapidement on se spécialise dans des types de matériaux et non pas dans des périodes comme souvent pensent les personnes. Par exemple, Diane et moi qui travaillons ici, on est spécialisé en peinture murale. Donc c'est pour ça que en fait, notre domaine, c'est plutôt tout ce qui est matériaux minéraux, les enduits, les pigments utilisés en peinture murale, qui sont bien spécifiques, qu'on peut retrouver dans d'autres spécialités bien sûr, mais on n'est pas restauratrice par exemple de peinture de chevalet, voilà, ce qui sont des choses très différentes, ni même de sculpture en bois polychrome, ni de vitraux, voilà, chaque type d'œuvre a son restaurateur spécialisé, parce que c'est vrai que ben, la connaissance des matériaux est essentielle, la connaissance des contextes. Une peinture murale, c'est lié à son environnement, au bâti. Et voilà, ça c'est vraiment la particularité de la peinture murale. En formation, voilà, assez vite, on doit s'orienter.
1: Et question un peu, on va dire un peu bête, mais comme vous travaillez sur la peinture murale, est-ce que vous disiez il n'y a pas de période attitrée, mais c'est le support qui fait la spécialité. Est-ce que vous restaurez de la peinture de la préhistoire au XXIe siècle, et si oui, quel grand écart ça fait faire la préhistoire au XXIe siècle pour le métier de restaurateur?
0: Oui, alors c'est exactement ça, de la préhistoire au XXIe siècle. Alors Diane est plus particulièrement spécialisée justement dans les grottes rupestres, et moi en art contemporain justement. Donc effectivement, ça fait faire ça demande de la souplesse, mais en même temps on va dire que ce qui réunit ces différentes périodes, c'est une méthodologie, une façon de... Alors bon, bien sûr, avec des cas particuliers, je pense que Diane pourrait parler, moi je ne pourrais absolument pas parler de ce qui se passe dans les grottes, mais de mon expérience, je trouve énormément de points communs, par exemple, même si ça peut paraître étrange, entre le travail que je peux faire sur des enduits peints antiques, parce que c'est aussi une grosse partie de mon travail. Je travaille pas mal sur du fragmentaire sorti de fouilles des périodes antiques gallo-romaines, et je travaille aussi beaucoup sur de l'art contemporain, des peintures murales en art contemporain. Ça demande voilà, une méthodologie qui consiste à toujours partir d'un contexte et quand même toujours basé autour des matériaux un peu communs qui sont comme... on disait le support essentiellement. Au-dessus de ce support, il peut se passer plein de choses, mais le support est souvent commun. Et puis ce fait de changer de période aussi enrichit nos diagnostics, notre façon de voir le métier, et voilà, je dirais qu'en tout cas on peut faire ce grand écart, oui.
1: Donc maintenant que l'étude a été menée, on espère que les travaux vont pouvoir continuer. Et en quoi ils consisteraient? Est-ce que vous allez repeindre intégralement la chapelle castrale de Bioul pour combler les lacunes, ou plus raisonnablement quels sont les travaux qui vont être envisagés, qui seraient à faire, parce qu'on ne sait pas encore ce qui va être fait, mais qu'est-ce qu'il faudrait faire idéalement ici à la chapelle de Bioul?
0: Oui, alors effectivement, plus raisonnablement. Donc, il sera évidemment pas question de repeindre. Ce qui va être important pour ces travaux, c'est de mener toute la partie conservation, c'est-à-dire faire en sorte que ces peintures soient stabilisées tant du point de vue de leur support d'enduit, décollé, quelquefois un peu en perte de cohésion. Les couches picturales qui sont écaillées seront refixées, le décor sera nettoyé, et la restauration de 1950 sera éliminée, ainsi que les résidus de badigeon qui un temps recouvert ces peintures. Ensuite, il y aura une nouvelle documentation. Après toutes ces phases, il y aura une nouvelle documentation qui montrera l'état du décor 14e sans cette restauration. Et là, on aura une vision beaucoup plus proche de ce qu'était ce décor. Bon, avec ces altérations irréversibles liées au temps passé, mais malgré tout dans un état beaucoup plus authentique. Et au-delà de ça, on pourra passer à une phase de mise en valeur qui là sera toujours discutée avec la DRAC. Cette phase de mise en valeur, ça va consister en boucher les grandes lacunes d'enduit, les petites, et passer à une phase de retour. Alors la retouche, c'est uniquement dans les lacunes, on ne repeint pas, c'est-à-dire qu'on ne passe pas par-dessus le décor, on accompagne ce décor pour permettre au public, à toute personne, de regarder ce décor dans de meilleures conditions, de lisibilité, voire d'esthétique, redonner vie à ce décor par de la retouche, qui est souvent faite avec des tons légèrement en dessous de la peinture originale, et avec une trame qui doit être ce qu'on appelle souvent, par exemple, le tratteggio, que les gens ont peut-être quelquefois entendu. C'est un système qui a été mis au point par les Italiens, qu'on utilisera peut-être ici. Il y a d'autres techniques de retouche tramée, on dit, qui est une technique qui permet de faire un système de retouche qui permet de voir de près que c'est de la restauration, mais de loin, ce n'est pas envahissant. C'est-à-dire qu'on ne se rend pas compte de cette trame de loin, mais de près, si on s'approche, on voit que c'est le travail du restaurateur. On reste toujours dans le respect de la peinture originale, sans qu'il y ait confusion, comme c'est le cas sur beaucoup de restaurations avant les années 70.
1: Pour être restaurateur, donc, est-ce qu'il faut être un grand peintre? Est-ce que, en fait, il faut savoir extrêmement bien dessiner? Est-ce que moi, par exemple, qui sais très bien dessiner, je peux devenir restaurateur demain en m'équipant? Comment ça marche? Comment est-ce qu'on devient conservateur-restaurateur exactement?
0: Alors, le restaurateur n'est surtout pas un peintre. En fait, c'est un métier technique. Alors, évidemment, dans notre parcours de formation, on apprend les techniques picturales, les techniques artisanales, des métiers d'art, etc., pour comprendre, mais on n'a pas à exercer ce genre de pratique. Alors, voilà, vraiment, ça fait partie de notre formation, mais le restaurateur a plutôt une formation technique qui lui permet de comprendre la dynamique des matériaux, de comprendre les altérations, des notions en chimie, en physique, pour pouvoir dialoguer avec des laboratoires. Il n'est pas non plus scientifique, et il n'est pas non plus historien de l'art. Il doit avoir des notions pareilles pour réussir à situer l'œuvre sur laquelle il travaille, pour pouvoir solliciter des historiens. Mais voilà, c'est vraiment un métier à part entière qui est assez pluridisciplinaire. Mais c'est une discipline, en fait, qui n'est pas encore, malgré tout, très bien connue, parce que finalement, c'est une discipline qui a été théorisée et vraiment cadrée dans les années 70 avec les grands théoriciens italiens. Et c'est vrai qu'avant, les restaurateurs, les confusions viennent de là, c'est qu'avant, les restaurateurs, on les appelait les peintres restaurateurs ou les peintres d'église, par exemple. Voilà, dans cette pratique de repeindre ou de refaire. Aujourd'hui, on en est loin, normalement, même si malheureusement, ça se passe encore parce que c'est un métier qui n'est pas très bien connu et pas très protégé. Donc, rien à voir avec un métier artistique, même si on peut avoir le goût de ça.
1: Alors, on était donc dans la chapelle du château de Bioul. On va traverser la cour de récréation, puisque le château est une école aujourd'hui. On va traverser la cour de récréation et aller dans la salle des Preux, qui est là, une autre ambiance que la chapelle. On va aller rencontrer les étudiantes qui sont ici au château en stage pour leurs études en conservation, restauration, peinture murale, notamment, pas que peinture murale, mais notamment peinture murale pour aujourd'hui.
2: Est-ce que tu peux te présenter ?
3: Je m'appelle Mata Malet, j'ai 23 ans et je suis étudiante à l'Institut National du Patrimoine, spécialité peinture.
2: Est-ce que tu peux me parler de ce que vous faites concrètement ? Là, je vois un échafaudage à côté, il y a une cafetière qui boue, effectivement, c'est ce qu'on entend en arrière-fond. On entend aussi des enfants qui crient derrière, parce qu'on l'a déjà dit, on est dans une école, le château de Bioul est aussi une école. La salle des Preux, bah, il y a clairement de la peinture murale. Comment ça se passe ?
3: On étudie, on fait la première étude stratigraphique, pardon, du bâtiment. Sur les quatre murs, on étudie toutes les couches qui ont été appliquées de la brique jusqu'à la peinture en elle-même, qui est plutôt bien conservée. Donc on a l'occasion de pouvoir observer ce qui se passe en surface, mais également avec les trous, pouvoir venir détailler chacune des couches. Comme c'est un exercice un peu compliqué, que toutes les couches ne sont pas forcément homogènes, et qu'on a eu des rajouts, des bouchages, des anciennes restaurations, on essaye de décoller tout ça, enfin de détailler tout ça et de pouvoir avoir une idée globale des différentes chronologies d'application, enfin de détailler tout ça et de pouvoir avoir une idée globale des différentes

0: sur le site internet de la commune de Bioul, en plus des dons promis par la Fondation du Patrimoine. Merci de nous avoir suivis tout au long de ce mag, qui sera comme d'habitude diffusé à 18h et à 21h, comme de coutume, à réentendre sans modération sur le site internet cfmradio.fr. Après les infos, la suite sera depuis CFM Montauban le mag avec...
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2: Bonjour à tous. Une bonne nouvelle pour les automobilistes. Alors que les prix des carburants sont toujours hauts, l'aide de 100 euros destinée aux grands rouleurs va être prolongée jusqu'à la fin du mois. La porte-parole du gouvernement appelle les 1,5 million de Français qui n'ont pas encore effectué leur demande à le faire. Par ailleurs, les aides ciblées destinées notamment aux pêcheurs, aux agriculteurs et au secteur du BTP seront prolongées de 2 mois. L'encadrement des loyers est loin d'être toujours respecté en France. Selon la Fondation pour le logement, près de 4 annonces sur 10 seraient illégales dans les villes soumises à l'encadrement. Un phénomène que l'on constate de plus en plus à Paris, où l'évolution est jugée la plus inquiétante. La dégradation est la plus marquée dans les logements loués, meublés et pour les plus petites surfaces. L'enquête se poursuit en Haute-Saône après la découverte de 4 corps, dont ceux de 2 enfants. Il s'agit d'une même famille. C'est le père qui aurait tué ses 2 enfants et la mère de son ex-compagne avant de se suicider. Le maire de la commune de Gy appelle chacun à la retenue et au respect des familles. L'alerte de l'ONU sur El Niño, le phénomène météo, gagne en puissance et pourrait perturber le climat à travers la planète jusqu'au mois de février. L'océan Pacifique se réchauffe à des niveaux exceptionnels. Cet épisode d'El Niño pourrait devenir le plus puissant jamais observé, provoquant un risque de catastrophe climatique extrême. Selon le secrétaire général des Nations Unies, Antonio Guterres, El Niño va jeter de l'huile sur le feu dans un monde déjà en plein réchauffement. Et puis en foot, c'est l'heure du verdict pour Bordeaux. Le comité exécutif de la Fédération française se réunit ce soir pour trancher définitivement sur le sort des Girondins. Relégué dans un premier temps en Régional 1, le club a demandé sa réintégration en National 2, ce qui permettrait de valider l'arrivée de leur repreneur. La ministre des Sports, Marina Ferrari, a écrit à la Fédération pour attirer l'attention sur l'importance du club de football dans le Bordelais. Voilà pour l'essentiel de l'info. Excellent après-midi.
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11: Madame, monsieur, bonjour. Rémi Taureau est là avec vous pour la prochaine demi-heure. Aujourd'hui dans le mag de CFM Montauban, on va parler d'un projet touristique original autour du canal de

0: Clément Motto, c'est notre invité. Bonjour, merci d'être là. Il souhaite aménager un bateau pour en faire un hébergement touristique insolite, avec l'idée de proposer à ses visiteurs un moment de déconnexion et une expérience au fil de l'eau. Pour concrétiser ce projet, il a lancé une campagne de financement participatif sur la plateforme Ulule, avec notamment la possibilité de réserver déjà ses premières nuitées. Clément Motto, donc vous êtes avec nous pour nous présenter ce projet, nous expliquer comment il est né et parler de cette future escale cocooning sur le canal de Montauban. D'où venez-vous, Clément Motto? Parlez-nous de vous un petit peu avant de parler du projet.
1: Bon, ben, bonjour à toutes, bonjour à tous. Merci déjà énormément de m'accueillir et de présenter ce projet parfaitement bien. Donc moi c'est Clément, issu depuis une dizaine d'années sur le Tarn-et-Garonne. J'ai été également originaire de l'Aude. J'ai fait donc un parcours, on va dire, traditionnel, travail, je suis issu du bâtiment. Mmh. Et aujourd'hui je viens vous présenter ce projet parce que j'ai en envie depuis longtemps de faire de la location. Je cherchais des thématiques adaptées à mon savoir et mon envie, et donc du coup j'ai la possibilité aujourd'hui de proposer cette pénichette dans le secteur de Montech.
0: D'accord, mais alors pourquoi la péniche? Alors vous êtes du bâtiment.
1: Oui, c'est ça.
0: Vous, voilà, votre métier c'est le bâtiment, mais la pénichette, alors le bateau, le tourisme fluvial, c'est quoi ça? C'est une envie?
1: C'est une conclusion de beaucoup de choses. J'ai eu la chance, dans l'Aude, d'avoir aussi le canal du Midi.
0: Ouais.
1: Je suis presque pas né dedans, mais pas loin.
0: D'accord.
1: Mes parents ont toujours eu des villes où il y avait le canal.
0: Ouais.
1: Donc je l'ai parcouru pendant mon enfance. J'ai même fait une bonne partie à vélo également.
0: Mais pas en bateau.
1: Non, jamais en bateau. J'ai jamais eu l'occasion du bateau. Après, moi qui suis toujours ce qui va être le rapport entre la location et l'immobilier, je suis toujours fan de la rénovation, de l'entretien, de la maintenance, de la décoration.
0: D'accord.
1: Et donc du coup, j'ai pas pu trouver ce que je voulais dans l'immobilier parce qu'on part sur des budgets plus conséquents et pas forcément adaptés à toutes les situations. Donc je me suis rapproché après quelques années de mûrité, de recherche,
0: de travail,
1: de projet. J'ai découvert cette solution-là aussi en termes de thématique et adaptée à ma situation et se rapprochant du canal parce que on est dans quand même un pays où on a le canal des deux mers assez intéressant à exploiter.
0: Ouais. Alors, donc, vous avez trouvé une péniche qui doit être du côté de Montech, j'imagine, c'est ça? Ou elle n'y est pas encore? Elle est où, cette péniche que vous voulez aménager pour faire du logement de tourisme?
1: Tout à fait. Ouais. Elle est d'un côté de Montech actuellement, elle est à la Cour Saint-Pierre.
0: Ouais.
1: Et je vais là, qui est une toute petite halte sans vraiment très attristique. Je voulais le voir pour mettre à Montech, mais à Montech, on est sur un gros port qui est déjà très surchargé. Pas forcément touristique en termes d'attractivité du port. Hein.
0: Mmh.
1: Au niveau du village, c'est très intéressant. Et donc, je vais la transvaser après les travaux, ou pour les travaux, à la halte nautique des Catalans.
0: D'accord. Ok, elle sera toujours au même endroit où elle pourra bouger? Est-ce qu'on pourra la retrouver un jour, je ne sais pas, à Port-Canal, Montauban? Non.
1: Elle pourrait bouger dans l'avenir.
0: D'accord, mais l'idée c'est quand même de lui trouver
1: aujourd'hui un port d'attache.
0: Un port d'attache, d'accord. Pourquoi est-ce Catalans?
1: Parce que c'était dans mon secteur.
0: D'accord.
1: C'est une halte nautique que je suis allé visiter qui est très agréablement fleurie, avec une allée. Il y a un petit village aussi assez attristique.
0: Ouais.
1: Il y a un jardin botanique de plantation.
0: D'accord.
1: Il y a toute les pigeonniers Une ville,
0: c'est un endroit sympa.
1: Voilà, c'est ça, un endroit très sympa.
0: Qui sont les clients que vous visez avec votre projet? C'est par exemple les gens qui font le canal latéral à la Garonne à vélo? C'est ce genre de touristes?
1: Sur notre partie à nous, on a tout ce qu'ils en appellent la V80, la voie verte. Donc toute la famille touristique à vélo. Ça va être aussi des thématiques comme des anniversaires ou des apéritifs commerciaux ou relationnels. Donc en famille, aussi tout ce qui va être aussi peut-être relation de couple, des soirées un peu plus à thème.
0: D'accord.
1: Et après, tous les gens qui aiment le canal et le bateau pour redécouvrir un meilleur environnement.
0: Est-ce qu'elle a déjà un nom, cette pénichette, Clément Motto?
1: Eh bien, pas encore. Elle a eu un nom, mais qui a été modifié par les anciens propriétaires et qui est un peu pas très... très personnel à la personne. Donc également, si les auditeurs et les auditrices veulent donner leurs suggestions, ça sera avec grand plaisir.
0: Bon, on est en train de parler d'un projet aujourd'hui, cette pénichette. Vous voulez l'acquérir? Est-ce que vous l'avez acquérie?
1: Non, pas encore.
0: Pas encore. Vous voulez l'acquérir, il vous faut des fonds, tout simplement. Compléter ces fonds, vous avez lancé une campagne sur la plateforme Ulule. On va continuer d'en parler dans un instant. Un petit peu de musique dans le mag de CFM Montauban et on revient avec Clément Motto dans un instant.

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1: Le mag de CFM Montauban avec Clément Motto dans nos studios. Clément Motto qui souhaite aménager une pénichette pour l'installer à Escatalens et en faire un logis de charme, on va dire, sur le chemin de la vélo-voie verte pour les touristes, pour les amoureux, pour les visiteurs de notre territoire. Alors, votre budget, il s'élève à combien et comment vous allez réussir à le boucler, Clément Motto ?
2: Alors, le budget total, on va être aux alentours de 25 000 euros.
1: C'est l'acquisition de la pénichette et tous les travaux que vous voulez y faire, hein, puisque vous nous avez dit que vous êtes du bâtiment et fan de déco et de rénovation. Ça, c'est votre
2: aménagement intérieur. Ouais, tout à fait, oui. C'est le montant global que je vais investir sur cette pénichette pour qu'elle soit adaptée et prête à la location. Donc, il y a environ 16 000 euros d'achat de bateau. Et le reste, donc, pour les travaux, on va dire que j'ai à peu près la moitié que j'apporte en apport personnel déjà, que je mets en garantie. Et l'autre moitié, donc, qui sera allouée avec l'aide en investissement participatif et pré-réservation, pré-commande sur la plateforme Ulule.
1: D'accord. Mais alors, si des auditeurs nous entendent et qu'ils veulent vous filer un coup de main, ils précommandent une nuitée ou deux nuitées sur votre pénichette, c'est ça ? Mais alors, ils se disent, quand est-ce que le projet va avoir lieu ? Quand est-ce que je pourrais bénéficier de ma nuitée ?
2: Alors, je vais faire en sorte déjà de... Je vais avoir à peu près là un mois de travaux, de mise en place de logistique. Un mois et demi. Et donc, d'ici un mois et demi, on pourra avoir déjà les bons départs et les bons projets. Je voulais, parce qu'on va, c'est vrai qu'on arrive en fin d'été, mais on va arriver sur les prochaines fêtes de fin d'année, passer Noël à bâbord et Nouvel An à tribord. Donc, c'est une des possibilités. Et quand vous tomberez du coup sur les pré-réservations en commande, il y a plusieurs thématiques proposées, adaptées à chaque type d'envie et de besoin. Quoi.
1: Mais déjà, quand même, dans votre projet, vous savez quand est-ce que vous allez l'acquérir, cette pénichette ? Tout est déjà en route ou
2: Tout à fait. Là, je suis dans les 15 jours pour l'acquisition de la pénichette. Et après un bon mois de
1: travaux,
2: c'est
1: quoi.
2: Ça, voilà. D'accord. D'aménagement, de rénovation.
1: Quoi. Votre projet, il est plutôt pas mal. Est-ce qu'il n'intéresse pas une banque pour le financer de façon plus simple ? Alors, dites-moi.
2: J'y bosse dessus là depuis plusieurs jours, et donc c'est pour ça que là j'ai avec moi un business plan pour pouvoir le proposer aussi à une banque, parce que il y a donc la partie Ulule avec les pré-réservations.
1: D'accord.
2: Mais il manquait, à un moment donné, à peu près 8000 euros de prêts finançables. Donc, soit avec un investisseur, soit avec une banque, soit un autre type de prêt participatif. Quoi.
1: D'accord. Ça, c'est votre premier projet. Est-ce que vous avez déjà fait des projets comme celui-ci ?
2: C'est mon premier projet, très bien abouti, à quelques jours du lancement.
1: D'accord.
2: Mais j'ai déjà beaucoup d'autres projets dans cet univers-là, parce que vu qu'il suit du bâtiment, je voulais faire aussi d'autres logements plus classiques, on va dire, modernes, dans le bâtiment. Mais c'est mon premier projet qui est concret. Après, l'autre projet que j'ai, moi, c'est personnel et professionnel, on va dire, d'une activité tous les jours. Je suis devenu une entreprise de débarras de maison.
1: D'accord.
2: Donc, en parallèle, en fonction des demandes pour soulager, on va dire, des parents en maison de retraite, convalescence, changement de vie et de famille, j'ai aussi une entreprise convoyeur débarras qui permet de soulager la...
1: D'accord, donc vous avez une diversité d'activités qui vous permet à la fois d'avoir des revenus qui vont bien et puis de vous lancer quand même dans cette aventure-là pour diversifier vos sources de revenus en fait.
2: En gros, on est là, voilà.
1: En quelque sorte, ok. Vous avez ce genre de projet que vous faites aujourd'hui sur une pénichette. Vous nous avez expliqué tout à l'heure que c'était plus dans votre budget de le faire sur une pénichette que de le faire dans le dur, quoi, hein, dans un appartement, parce qu'un appartement, il faut l'acheter. Ou une maison, il faut l'acheter, la rénover, à moins d'acheter vraiment une ruine.
2: Ça coûte aussi des fois plus cher.
1: Et qui coûte cher. Vous avez essayé de ce côté-là, vous l'avez fait déjà ou pas?
2: Oui, tout à fait. J'avais déjà eu deux ruines à mon propre nom, et malheureusement, après, derrière, j'ai pas eu les financements, les vrais financements bancaires.
1: D'accord.
2: Parce qu'il leur fallait des stabilités de sécurité, on va dire, de revenus de salariat.
1: Bien sûr.
2: Qui étaient complexes et compliqués pour moi. Donc, j'ai eu déjà deux affaires de concret dans le dur, comme vous dites.
1: Et, ouais.
2: Qui n'ont pas pu aboutir comme je voulais.
1: Qui n'ont pas pu aboutir. Bon. Bon, eh ben, on va vous souhaiter, en tout cas, que ce projet-là aboutisse. On peut vous y aider, Clément Motto, tout simplement en allant sur la plateforme Ulule. Il y a un lien vers votre projet. Comment s'appelle votre projet?
2: Le projet, c'est Espace Cocooning Garonne. Hein.
1: Espace Cocooning Garonne, donc voilà, on trouve, on tape Clément Motto, Pénichette, projet Ulule, et on peut d'ores et déjà réserver ces nuitées, ce qui va vous permettre, vous déjà, d'avoir aussi une petite base, c'est ça, hein,
2: tout à fait,
1: ça va venir compléter, ça va pas faire l'ensemble du projet,
2: non,
1: évidemment, mais une grosse partie du projet, vous l'avez déjà, vous avez la trésor pour le faire,
2: tout à fait.
1: Une autre partie, ce sera le crowdfunding Ulule. Et puis, j'espère pour vous aussi une troisième partie, la banque, qui va aussi pouvoir vous suivre.
2: Ben tout à fait, ouais, la banque ou un apporteur d'affaires de financement qui pourrait également me suivre. S'il nous écoute ou si elle nous écoute, ça sera avec grand plaisir de partager mon projet et de le mettre beaucoup plus en avant et
1: Faire
2: fructifier.
1: On est content de le mettre en avant aujourd'hui dans le MAC de CFM Montauban. Clément Motto aménage un bateau pour en faire un hébergement de charme. On revient pour continuer d'en parler dans un instant. Le projet s'appelle Escale Cocooning Garonne sur la plateforme Ulule.

0: Le mag de CFM Montauban autour du projet Escale Cocooning Garonne, ce projet de réhabilitation, de mise en location de charme d'une pénichette. Ce sera donc à Escatalins, en Tarn-et-Garonne, et c'est le projet un peu fou, un peu sympa de Clément Motto qui joint l'utile à l'agréable, parce que c'est votre métier avant tout, la rénovation, la décoration, hein, c'est ça?
1: Tout à fait, je suis aussi du bâtiment, je suis un ancien marbrier tailleur de pierre.
0: Ah oui, c'est pas pareil.
1: Après, je fais des cuisines, je fais des salles de bain, tout ce qui est décoratif, commémoratif, du culturel et du patrimoine également. Je suis parti en plomberie chauffagiste. Donc j'ai
0: beaucoup vous faites la totale.
1: Voilà, j'ai un parcours très, très bâtiment, quoi.
0: D'accord. Ok. Et aujourd'hui, vous continuez dans le bâtiment, à part le projet de la pénichette
1: Alors, des petits chantiers comme ça, mais sans continuité particulière. Et le seul truc qui est en rapport au bâtiment, on va dire que c'est tout le déménagement des éléments intérieurs qui n'ont...
0: Oui, ce que vous nous avez dit. Et comment s'appelle cette entreprise, qu'on puisse faire appel à vous là
1: Convoyeur Débarras, et elle est à l'adresse à Montauban.
0: D'accord. Convoyeur Débarras à Montauban. C'est ça le...
1: C'est ça.
0: C'est, ok. Ça, c'est l'autre activité qui vous permet d'avoir un revenu régulier, on va dire. La pénichette, donc, on ne sait pas encore comment elle va s'appeler, mais elle va être à Escatalins. Elle n'a pas de gros travaux quand même. Elle flotte.
1: Elle flotte.
0: Le moteur tourne.
1: Ouais. Il faut juste la déplacer et faire tout le rafraîchissement intérieur. C'est ça, intérieur, rafraîchissement intérieur.
0: D'accord. Le budget global n'est pas énorme, hein, c'est 24 500 euros. Et puis après, vous espérez tirer des revenus réguliers, hein, de cette activité. Comment vous allez fonctionner une fois que tout ça est fait? Est-ce que c'est, je ne sais pas, sur Airbnb, sur... Comment ça marche après?
1: Airbnb, Booting, Cabane de France, également Le Bon Coin. On réserve en fonction des dates et des disponibilités. Il y aura des thématiques aussi en proposition optionnelle. C'est quasiment en automatique. Je serai certainement là pour les débuts, pour accueillir et reprendre les clés à la fin, faire les entrées et les sorties. Mmh. Et au fil du temps, des périodes, et, elle sera accessible du coup toute l'année. Est-ce qu'elle elle sera en partie isolée, chauffée et rafraîchie en été?
0: D'accord.
1: Donc tout au long du parcours de l'année, on pourra y venir, y vivre et prendre un nouvel air à l'intérieur.
0: Et pour quand vous voyez ça, le début de l'activité de location de la pénichette? Alors,
1: et novembre.
0: Déjà, là, ouais, déjà, là, c'est parti, quoi.
1: Ouais, c'est bien parti. En novembre, on pourrait accueillir mi-novembre, on pourrait accueillir les premiers locataires.
0: Les premiers hôtes.
1: Voilà.
0: Ok. Eh ben voilà, il faut. Il y a plus qu'un, hein, j'ai envie de dire. Mais
1: tout à fait.
0: C'est un projet qui est joli. Il vous est venu comment? Il y avait quelqu'un près de vous qui a déjà fait ce projet-là, par exemple? Vous avez regardé, vous avez fait une étude de commerce
1: C'est ça. Alors non, moi je suis dans l'entrepreneuriat, dans l'envie de développer des business un peu hors du commun, pas forcément le monde du salariat, quoi. Donc je regarde essentiellement sur YouTube des informations là-dedans. Il y avait la location courte durée, mais dans des bâtiments classiques, qui est très similaire à ça, on va dire.
0: Mais qui demande plus d'investissement.
1: Tout à fait, ouais, voilà.
0: D'accord.
1: Qui demande beaucoup plus d'investissement. Et donc du coup, il y avait après de ça, c'est parti sur les thématiques, on va dire, tout ce qui est insolite, qui se rapproche à ça. Et donc du coup, sur ce projet-là, est beaucoup plus adaptable à ma situation.
0: Ok, et ben voilà, un jeune entrepreneur avec un beau projet, Clément Motto, l'aménagement de cette pénichette qui s'appelle donc, redonnez-moi votre cahier, Escale Cocooning Garonne sur la plateforme Ulule. Voilà, le porteur de projet, c'est Clément Motto qui était notre invité aujourd'hui dans le mag de CFM Montauban. Un dernier mot?
1: Ben, merci à toutes et à tous et au plaisir de vous accueillir ou même de partager un moment chaleureux avec vous pour la mise à l'eau de cette belle pénichette.
0: Merci à vous d'être venu en parler sur CFM Radio. Au revoir.
1: Merci Rémi.
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3: La maison du crieur de Montauban accueille dès aujourd'hui et jusqu'au 29 septembre l'exposition Variation, visible gratuitement entre 11h et 18h. L'artiste Isabelle Ochède propose une sélection d'œuvres abstraites et colorées, peintes avec une démarche singulière.
4: Au départ, je ne sais absolument pas où je pars. Mais bien sûr, j'ai toujours une idée générale de ce que je vais faire. Hein, un besoin d'écriture, un besoin de tracer, de m'exprimer, mais nerveusement, mais d'un côté, il y a le côté un peu enragé, mais aussi simple. Enfin, c'est très contradictoire. Et ce qui est important pour moi, c'est la couleur. La couleur, la transparence et des couches. Je fais énormément de couches en peinture. Et là, sur un tableau, il peut avoir une vingtaine de couches. Je peux travailler pendant plusieurs mois, et même quelques années, parce que je laisse reposer une toile. Tant que je ne suis pas contente, je la laisse se reposer. Pour cette expo, là, je me suis retrouvée avec un fond qui laisse respirer le côté plus gestuel et plus avec plus de détails. Mais j'ai besoin que ma toile respire. Donc, très souvent, on voit un fond qui amène une lecture plus approfondie dans le centre du tableau.
3: Certaines toiles naissent aussi dans les différents motifs que l'artiste peut croiser au quotidien.
4: C'était comme une fleur à quatre pétales. Et je suis partie de là. Donc, très souvent, mes gestes sont répétitifs, mais sur une pétale, je la multiplie en gardant un peu le côté volatile, le côté végétal, sans que ce soit du végétal en fait, c'est d'abstrait, mais c'est gestuel quoi. Il faut que ça soit griffuré, il faut que ça soit spatulé, il faut que ça soit dessiné.
3: Le vernissage de l'exposition aura lieu ce samedi 5 septembre à 11h44 à la Maison du Crieur, en présence d'Isabelle Ochède. L'artiste viendra aussi à la rencontre des visiteurs à plusieurs reprises pendant la durée de l'exposition.
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Bonjour tout le monde, il est 14h tout rond et pour cette nouvelle heure qui commence, ce sera Art et Sciences au menu des coups de projecteur de nos différentes rédactions en Tarn-et-Garonne en particulier. Un coup de projecteur sur une conférence au programme de demain autour de la préhistoire dans la vallée de l'Aveyron à Saint-Antonin-Noble-Val et une exposition à venir découvrir à la Maison du Crieur de Montauban, exposition Variation dont vous saurez tout dans un gros quart d'heure. Entre temps pour la playlist, profitez des Cranberries, hein, de The Kid Laroi ou de Marie Frost tout de suite avec Rio Lua.

0: Girls, vous êtes qui de Lara et sur CFM Radio. Il va faire chaud ce week-end. Vous avez peut-être envie de chercher la fraîcheur. Faites le détour par la Maison du Crieur de Montauban. C'est un immeuble du 18e qui donne sur la belle place nationale, qui conserve quelques beaux vestiges plus anciens, une tourelle notamment, et qui abrite, tiens, la Maison du Crieur, une nouvelle exposition Variation qui est à découvrir dès aujourd'hui jusqu'au 29 septembre. L'exposition Variation, c'est le sujet de notre prochain coup de projecteur avec Isabelle O'Shade, l'artiste que vous entendrez dans 10 minutes après Coldplay ou La Jarry.
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0: Sur CFM Radio, entre Coldplay et Casabian, on vous propose un détour par la maison du crieur de Montauban. Une exposition y est à voir, c'est la thématique du jour du coup de projecteur de la rédaction de CFM Montauban.
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2: La maison du crieur de Montauban accueille dès aujourd'hui et jusqu'au 29 septembre l'exposition Variations, visible gratuitement entre 11h et 18h. L'artiste Isabelle Ouchède propose une sélection d'œuvres abstraites et colorées, peintes avec une démarche singulière.
3: Au départ, je ne sais absolument pas où je pars. Mais bien sûr, j'ai toujours une idée générale de ce que je vais faire. Hein, un besoin d'écriture, un besoin de tracer, de m'exprimer, mais nerveusement, mais d'un côté, il y a le côté un peu enragé, mais aussi simple. Enfin, c'est très contradictoire. Et ce qui est important pour moi, c'est la couleur. La couleur, la transparence et les couches. J'ai fait énormément de couches en peinture. Et là, sur un tableau, il peut avoir une vingtaine de couches. Je peux travailler pendant plusieurs mois, et même quelques années, parce que je laisse reposer une toile. Tant que je ne suis pas contente, je la laisse se reposer. Pour cette expo, là, je me suis retrouvée avec un fond qui laisse respirer le côté plus gestuel et plus avec plus de détails. Mais j'ai besoin que ma toile respire. Donc, très souvent, on voit un fond qui amène une lecture plus approfondie dans le centre du tableau.
2: Certaines toiles naissent aussi dans les différents motifs que l'artiste peut croiser au quotidien.
3: C'était comme une fleur à quatre pétales. Et je suis partie de là. Donc, très souvent, mes gestes sont répétitifs, mais sur une pétale, je la multiplie en gardant un peu le côté volatile, le côté végétal, sans que ce soit du végétal en fait, c'est d'abstrait, mais c'est gestuel quoi. Il faut que ça soit griffuré, il faut que ça soit spatulé, il faut que ça soit dessiné.
2: Le vernissage de l'exposition aura lieu ce samedi 5 septembre à 11h44 à la Maison du Crieur, en présence d'Isabelle Ouchède. L'artiste viendra aussi à la rencontre des visiteurs à plusieurs reprises pendant la durée de l'exposition.
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1: On était en plein air glaciaire quand les hommes cherchaient déjà un abri dans les gorges de l'Aveyron entre Bruniquel et Saint-Antonin. 250 000 ans que ça dure. Et ce week-end, on va pouvoir y trouver aussi de la fraîcheur. Puisqu'il va faire chaud, mais qu'elles sont toujours aussi accueillantes, ces gorges. Et pour pouvoir s'en rendre compte, venez dès demain pour une conférence de la Société des Amis du Vieux Saint-Antonin autour de la préhistoire dans la vallée de l'Aveyron. Conférence donnée par une archéologue préhistorienne et ancienne directrice du Muséum d'histoire naturelle de Montauban. Vous saurez tout dans un prochain coup de projecteur avec entre-temps dans la playlist CFM Radio, Mr. Probs, Johnny Jane ou Huge Overkill tout de suite. 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

0: Johnny Jane, plan B. On sera sur CFM Radio avec une chasseuse de trésors et une fouilleuse de vieilles poubelles, celle des hommes depuis 250 000 ans. On y retrouve plein de leurs traces dans les gorges de l'Aveyron. Et Edmé Ladier, préhistorienne, on a trouvé quelques-uns des trésors. Elle nous en parlera dans 5 minutes, dans un prochain coup de projecteur. Depuis CFM Quélus, en vue d'une conférence demain à Saint-Antonin-Nobleval. Vous retrouverez Edmé Ladier après Sting et juste après ça.
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1: De Saint-Antonin-Nobleval à Bruniquel, la configuration encaissée de la vallée de l'Aveyron, avec ses grottes et ses falaises calcaires, a attiré les hommes depuis plus de 250 000 ans. Des fouilles archéologiques menées depuis le milieu du 19e siècle ont révélé des cultures riches et variées qui feront l'objet d'une conférence demain, vendredi, organisée par la Société des Amis du Vieux Saint-Antonin, animée par Edmé Ladier, archéologue et préhistorienne, qui nous parle de ses découvertes.
2: C'est toujours très enthousiasmant quand on fouille sur un site de découvrir des choses qui sont là depuis 15 ou 16 000 ans et que personne n'a jamais vu depuis. Et puis, bien entendu, le grand moment, c'est quand, avec ma petite équipe, on a découvert la petite statuette dans la grotte du Courbet.
1: La Vénus.
2: Vénus. C'est exceptionnel parce qu'on en connaît très peu de ce genre de statuettes. Et donc, c'est vrai que c'est un très, très grand moment.
1: Et alors, faut l'œil, hein, parce qu'on la voit en photo sur le site de la Société des Amis du Vieux Saint-Antonin, savsa.net. Et franchement, surtout, vous avez dit qu'elle fait 2,5 cm.
2: Oui, 2,5 cm.
1: C'est un éclat de pierre, quoi.
2: En fait, ils ont sculpté ça sur un tout petit caillou qui avait une forme qui les a inspirés. C'est un de mes fouilleurs qui l'a repéré dans un tamis. Heureusement que c'était un amateur d'art, parce que ça aurait très bien pu passer avec tous les autres cailloux. Hein. On a une sorte de bibliothèque mentale dans laquelle on a accumulé tout un tas d'images d'objets connus. Et c'est ce qui nous permet de reconnaître certaines choses que le non-spécialiste est incapable de reconnaître, parce qu'il n'a pas les références pour se rendre compte de ce qu'il voit. C'est très particulier.
1: Conférence La Préhistoire dans la vallée de l'Aveyron, demain, vendredi, à 18h, à la salle des congrès de la mairie de Saint-Antonin-Nobleval.
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The Mama San Papas à l'instant sur CFM Radio. Il y avait Kid Francescoli juste avant. Vous aurez pour la suite Scorpion sous Zoli Mignanas avec Bertrand Belin. C'est pour tout de suite. Le tout, ce sera pour rejoindre les 15h tout rond.

0: Il est 15h, tout rond, c'est l'heure. C'est ce titre de Ben Mazué qu'on écoute tout de suite sur CFM Radio.
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0: Noé Préchauffe et sur CFM, il y avait Tovlo juste avant. Vous aurez encore Mima ou YouTube. Un prochain coup de projecteur depuis les Monts de la Cône dans 10 minutes. Êtes-vous toujours là? C'est ce samedi à 18h. C'est une collaboration artistique entre deux artistes qui questionnent le cloisonnement des espaces et abordent aussi l'invisible, le paranormal et les traces que les œuvres gardent en elles. Prochain coup de projecteur sur CFM Radio, ne bougez pas.
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0: sur CFM de Paris à La Cône, tout de suite avec le coup de projecteur de CFM La Cône autour d'une projection au programme de ce samedi. Un film que nous présente tout de suite Jérôme Rascol de CFM La Cône.
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2: Ce samedi à 18h, l'association Riga propose la projection du film Êtes-vous toujours là ? C'est dans ses locaux à Saint-Pierre de Trévisy, dans le Tarn. Il s'agit d'un projet entre deux artistes basé sur l'exposition Les Dormeuses d'Anna Mescari. Il aborde la conception de nos espaces et aussi les traces que portent les œuvres au travers de l'invisible et du paranormal. Anna Mescari, cofondatrice de Riga, et Dounia Chemsedoua, réalisatrice et artiste plasticienne.
3: Je suis partie en résidence à la Villa Médicis en 2024. C'était en lien avec une exposition personnelle qui devait commencer en octobre 2025. Donc toute l'exposition qui était à voir au Musée Régional d'Art Contemporain à Sérignan. Le prétexte, on va dire, de ma résidence à Rome, c'était aller sur les pas de Marta Lonzi, qui était une architecte italienne, qui avait beaucoup travaillé dans des aménagements d'intérieur, qui s'intéressait beaucoup à la séparation des espaces. Et pour moi, la séparation, c'est comme une espèce de leurre. Donc toutes ces choses-là ont créé après cette exposition qui mélange sculpture, installation, architecture, disons, et qui essayait comme ça d'imposer une nouvelle forme dans un espace architectural donné. Et du coup, qui ouvrait aussi l'espace vers autre chose.
4: Alors l'idée du film, c'était l'idée d'expérimenter l'espace, de pouvoir faire parler les œuvres. Beaucoup de discussions l'année d'avant sur l'invisible, sur les pratiques paranormales, ésotériques. On a beaucoup parlé de médiumnité, faire des protocoles d'expériences issues des pratiques spirites et paranormales de chasseurs de fantômes, mais pour questionner des œuvres, c'est-à-dire essayer de faire surgir un nouveau langage. Elle m'a beaucoup parlé de son travail. On a fait comme ça des allers-retours pour créer des outils, des dispositifs de communication avec l'invisible dans l'espace au contact des œuvres et de poser des questions adaptées. Enfin voilà, et c'est comme ça que le film s'écrit finalement.
2: Un temps d'échange est prévu avec le public à l'issue de la projection. Plus d'infos sur le site rigaproject.fr.
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0: CFM Radio à la Maison du Crieur dans une dizaine de minutes au cœur de Montauban. Maison du Crieur qui abrite une nouvelle exposition à découvrir à partir de ce soir. Variation, c'est le prochain coup de projecteur que vous entendrez après les Cranberries. Joe Cocker pour la suite de la playlist CFM. Mais pour maintenant, c'est l'album de la semaine. C'est le PCV et Rémi au bout du fil de son téléphone toute cette semaine. Babix.
1: Bienvenue.
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4: Allô, Babix, bonjour.
2: Bonjour, bonjour.
4: Amour Colosse, donc un album spécial dédicace à votre fille Alma, hein, c'est ça, en quelque sorte?
2: Alors, oui, entre autres, mais aussi à sa mère, et puis aussi aussi à d'autres gens. En fait, c'est pas simplement centré sur mes amours les plus proches, mais peut-être centré sur l'idée même d'une nécessité absolue d'amour dans la période qu'on traverse, qui est peut-être la plante et la fleur la plus résistante de toutes au milieu de tout ce saccage. Et donc, je me suis dit qu'il était important quand même de nécessité absolue d'amour dans la période qu'on traverse, qui est peut-être la plante et la fleur la plus résistante de toutes au milieu de tout

0: pendant laquelle je me suis dit allez, là j'écris mon nouvel album. Comme ces dernières années j'ai écrit beaucoup beaucoup de musique, j'ai sorti 3 disques en 3 ans. En fait, au milieu de tous les autres projets sur lesquels je travaillais, il y avait toujours un moment où j'avais envie de me retrouver juste avec l'écriture de chansons. Donc en fait, ça a été les 3-4 dernières années où j'écrivais, mais de manière sans me focaliser uniquement sur l'écriture d'un disque. Et puis au final, au bout de 3-4 ans, je me suis rendu compte que j'avais une quinzaine de chansons. Avec 15 chansons, quand elles sont pas trop mauvaises, il y a de quoi faire un choix pour faire un album, quoi. Donc là, je me suis dit, allez, c'est parti, on a un disque.
1: Voilà, on va écouter Apache, qui est un morceau où là, ça part vraiment dans un peu dans tous les sens, dans l'expérimentation. Un mot sur ce titre?
0: Oui, il m'a été inspiré au moment où le Capitole aux États-Unis a été envahi par des extrémistes partisans de Donald Trump au moment de l'élection de Joe Biden. Et donc on voyait notamment cette figure qui a fait le tour du monde, de ce mec déguisé en bison avec des costumes d'Apache, ce qui est quand même un sacré culot, parce que ces gens de l'extrême droite dont les ancêtres ont exterminé les Indiens natifs américains, les voir revêtir la peau et les accoutrements des gens qu'ils ont eux-mêmes exterminés, c'était une chose en plus à leur crédit. Et donc en fait, au-delà du fait de ce fait-là du Capitole, ça m'a lancer un signal, en tout cas une désagréable sensation que le fascisme était en train d'arriver, que ce soit chez eux et chez nous. Et malheureusement, il semblerait que l'actualité ne me donne pas tort. Donc cette chanson-là, c'est une chanson, je crois, inquiète de la montée des fascismes, dans laquelle je me mets, si je puis dire, à la place de Trump ou d'un autre autocrate qui regarderait sa ville, qui offrirait une ville qui brûle à sa bien-aimée.
1: Allez, on écoute Apache, extrait de l'album Amour Colosse, et puis on se dit à demain. Salut Babix.
0: À demain.
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0: Apache, extrait de l'album Amour Colosse de Babix. On retrouve Babix demain dans PCV.
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0: aussi, les Cranberries sur CFM Radio. Allez, on vous embarque tous avec nous à Montauban, à la Maison du Crieur, à propos d'une exposition qui est à voir à partir d'aujourd'hui. Coup de projecteur de CFM Montauban.
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2: La Maison du Crieur de Montauban accueille dès aujourd'hui et jusqu'au 29 septembre l'exposition Variations, visible gratuitement entre 11h et 18h. L'artiste Isabelle Houchède propose une sélection d'œuvres abstraites et colorées, peintes avec une démarche singulière.
3: Au départ, je ne sais absolument pas où je pars. Mais bien sûr, j'ai toujours une idée générale de ce que je vais faire. Hein, un besoin d'écriture, un besoin de tracer, de m'exprimer, mais nerveusement, mais d'un côté, il y a le côté un peu enragé, mais aussi simple. Enfin, c'est très contradictoire. Et ce qui est important pour moi, c'est la couleur. La couleur, la transparence et les couches. Je fais énormément de couches en peinture. Et là, sur un tableau, il peut avoir une vingtaine de couches. Je peux travailler pendant plusieurs mois, et même quelques années, parce que je laisse reposer une toile. Tant que je ne suis pas contente, je la laisse se reposer. Pour cette expo, là, je me suis retrouvée avec un fond qui laisse respirer le côté plus gestuel et plus avec plus de détails. Mais j'ai besoin que ma toile respire, donc très souvent, on voit un fond qui amène une lecture plus approfondie dans le centre du tableau.
2: Certaines toiles naissent aussi dans les différents motifs que l'artiste peut croiser au quotidien.
3: C'était comme une fleur à quatre pétales, et je suis partie de là. Donc très souvent, mes gestes sont répétitifs, mais sur une pétale, je la multiplie en gardant un peu le côté volatile, le côté végétal, sans que ce soit du végétal en fait, c'est d'abstrait, mais c'est gestuel quoi. Il faut que ça soit griffuré, il faut que ça soit spatulé, il faut que ça soit dessiné.
2: Le vernissage de l'exposition aura lieu ce samedi 5 septembre à 11h44 à la Maison du Crieur, en présence d'Isabelle Houchède. L'artiste viendra aussi à la rencontre des visiteurs à plusieurs reprises pendant la durée de l'exposition.
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Not Again, Tyla sur CFM Radio. On reste en musique jusqu'au 16h. Vous entendrez Bruno Mars ou Blancas pour tout de suite, je sais que tu sais. Et à partir de 16h, Gilles vous accompagne en musique et en info locale, les coups de projecteur sur les actualités de nos départements, le Tarn, le Tarn-et-Garonne, le Lot, l'Aveyron, pour savoir tout ce qui se passe juste à côté de chez vous, juste à côté de chez nous. Bon après-midi.

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2: Madame, monsieur, à l'heure de la pause café, il est 16h.
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2: Gilles avec vous, mais dites-moi, moi je viens de jeter un petit coup d'œil au thermomètre, 33 degrés. Waouh! Et voilà que j'apprends que les grosses chaleurs hein, reviennent perturber nos journées, puis surtout nos nuits. Hein. Bah, écoutez, moi j'ai pris les devants, Bermuda, tongue, lunettes de soleil. Voilà, c'est ainsi que je vous accompagne cette fin d'après-midi. Et puis toujours en musique, bien sûr. Tiens, justement, je me demandais s'il faisait aussi chaud hein, dans les gorges de l'Aveyron, il y a à peu près 250 000 ans à l'époque des premiers hommes. Lisa de CFM Caïus tout à l'heure nous parlera de cette période. Et puis, rentrée oblige, c'est avec David de CFM Rodez qu'on se demandera un petit peu avant 17h comment occuper nos journées et puis trouver de nouvelles activités pour cette rentrée. Allez, musique, et on se retrouve un petit peu plus tard.

Boulevard des Airs avec Carbone, c'est pas si facile. C'est vrai qu'une relation comme ça, amoureuse, qui se fragilise entre deux personnes qui s'aiment encore, mais qui se blessent, qui s'éloignent, et qui se retrouvent prises entre l'envie de partir et celle de rester, c'est vrai que c'est compliqué, et puis on l'a tous vécu à un moment donné ou un autre dans nos vies. Après Pitch Free Rascals avec C'est la vie, eh bien on vous parlera à travers le focus de Lisa et Shane, on vous parlera des gorges de l'Aveyron, on va voyager dans le temps, vous verrez, on va remonter jusqu'à 250 000 ans. On se retrouve juste après.

0: Beach Free Rascals, c'est la vie sur CFM Radio. Mais écoutez, avant les villages, avant les châteaux et puis bien avant nous, qui vivait dans la vallée de l'Aveyron, les gorges de l'Aveyron? La réponse en fait sera au cœur de la prochaine conférence de la Société des Amis du Vieux Saint-Antonin, consacrée à la préhistoire hein, dans la vallée de l'Aveyron, avec plus de 250 000 ans de présence humaine quand même, hein, révélée par les découvertes archéologiques. Ce sera le prochain focus de Lisa Echen dans quelques minutes. Soyez à l'écoute. Belle fin d'après-midi.
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0: Annie, La La Love, donne-moi sur CFM Radio. Vous savez, quand on se promène dans les gorges de l'Aveyron, on n'imagine pas toute l'histoire, la richesse qui s'y trouve. C'est le focus de Lisa Echen de CFM qui a eu ce matin.
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2: De Saint-Antonin-Nobleval à Bruniquel, la configuration encaissée de la vallée de l'Aveyron, avec ses grottes et ses falaises calcaires, a attiré les hommes depuis plus de 250 000 ans. Des fouilles archéologiques menées depuis le milieu du 19e siècle ont révélé des cultures riches et variées qui feront l'objet d'une conférence demain, vendredi, organisée par la Société des Amis du Vieux Saint-Antonin, animée par Edmé Ladier, archéologue et préhistorienne, qui nous parle.

0: de ces découvertes?
1: C'est toujours très enthousiasmant quand on fouille sur un site de découvrir des choses qui sont là depuis 15 ou 16 000 ans et que personne n'a jamais vu depuis. Et puis, bien entendu, le grand moment, c'est quand, avec ma petite équipe, on a découvert la petite statuette dans la grotte du Courbet.
0: La Vénus.
1: Vénus. C'est exceptionnel parce qu'on en connaît très peu de ce genre de statuettes. Et donc, c'est vrai que c'est un très, très grand moment.
0: Et alors, faut l'œil, hein, parce que on la voit en photo sur le site de la Société des Amis du Vieux Saint-Antonin, savsa.net. Et franchement, surtout, vous avez dit qu'elle fait 2,5 cm.
1: Oui, 2,5 cm.
0: C'est un éclat de pierre, quoi.
1: En fait, ils ont sculpté ça sur un tout petit caillou qui avait une forme qui les a inspirés. C'est un de mes fouilleurs qui l'a repéré dans un tamis. Heureusement que c'était un amateur d'art. Parce que ça aurait très bien pu passer avec tous les autres cailloux. Hein. On a une sorte de bibliothèque mentale dans laquelle on a accumulé tout un tas d'images, d'objets connus. Et c'est ce qui nous permet de reconnaître certaines choses que le non-spécialiste est incapable de reconnaître. Parce qu'il n'a pas les références pour se rendre compte de ce qu'il voit. C'est très particulier.
0: Conférence La Préhistoire dans la vallée de l'Aveyron, demain, vendredi, à 18h, à la salle des congrès de la mairie de Saint-Antonin-Noblevel.
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et moi, Prad sur CFM Radio. Toi et moi, c'est toute une histoire. Allez, la rentrée scolaire, c'est fait. La rentrée au bureau, c'est fait. Mais est-ce que vous avez pensé à votre rentrée à vous? On en parle après de Cardigans sur CFM Radio.

0: ça nous rappelle une belle période de notre vie, hein, pour certains, cette chanson de Cardigans, Erase Your Hand sur CFM Radio. Dites-moi, sport, culture, loisirs, engagement associatif, et bien sachez qu'à Luc, la Primo, ben, c'est près de Rodez, bien sûr, dans l'Aveyron, et bien là-bas, le choix ne manque pas, puisque la commune organise samedi, ce samedi-là, son forum des associations. Alors, ce sera l'occasion de découvrir, bien sûr, les activités proposées sur le territoire, et puis pourquoi pas de trouver celle qui accompagnera votre entrée, votre année. On en parle dans quelques minutes avec David de CFM Rodez. Passez une belle après-midi en musique, bien sûr, dans quelques instants. On poursuit avec Bob Dylan et Dermot Kennedy.
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0: Ah oui, oui, je fais partie des gens qui adorent les bisous. Il n'y a pas de souci. Kiss me, Dermot Kennedy sur CFM Radio. Je vous l'ai dit, samedi, dans l'Aveyron, à Luc-la-Primaude, près de Rodez, il y a un événement, c'est le forum des associations. Mais pour ce faire, David de CFM Rodez a tendu le micro à Liliana Fox, hein, qui est la deuxième adjointe, à la mairie de Luc-la-Primaude.
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2: Près de 45 associations, dont 15 liées au club sportif, Luc Laprimaube organise son forum des associations samedi, espace Saint-Exupéry. L'occasion de prendre des inscriptions, bien sûr, mais pas seulement. Liliana Foex est deuxième adjointe de la commune, élue au printemps dernier.
3: Nous aurons déjà au premier étage, à l'entrée de l'espace Saint-Exupéry, il y aura déjà des petits manches debout avec des thématiques différentes, donc un petit stand pour accueillir les nouveaux habitants, la médiathèque de la Primaube, la présentation de France Service, un service qui existe à la mairie, un pôle petite enfance. Il y aura aussi la possibilité de prendre le passeport et loisirs, c'est les services qui seront là pour pouvoir délivrer ce pass. C'est mis en place par la commune, c'est quelque chose qu'il y avait déjà avant, que nous souhaitons maintenir. Donc c'est une aide individuelle de 30 euros donnée aux enfants de la commune. Donc c'est sous la forme de 3 chèques de 10 euros. Ils peuvent très bien utiliser les 3 chèques pour la même association. Ouais. Ou ils peuvent partager, ils vont s'inscrire bien sûr à plusieurs activités. Donc ils peuvent distribuer, donner un chèque de 10 euros à chaque association qui s'inscrive dans les limites de 3, bien sûr. Ouais. Et voilà, réserver aux enfants et aux jeunes de notre commune. Mais aussi, bien sûr, les associations sont toujours en recrutement de bénévoles, qui se fait monnaie rare en ce moment. Dans toutes les associations, c'est quelque chose qu'on a beaucoup entendu cette année aussi.
2: Le forum des associations de Luc Laprimaube, c'est de 10h à 18h samedi, espace Saint-Exupéry. Et si vous êtes habitant de la commune, n'oubliez pas des papiers qui attestent de votre résidence pour pouvoir profiter des aides de la municipalité.
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1: 17h, c'est le moment de retrouver le flash François Germain.
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3: Bonsoir à tous. Attention à la chaleur. 5 départements seront placés en vigilance orange canicule demain à la mi-journée. L'Ardèche, l'Aude, la Drôme, le Gard et l'Hérault. De l'air de plus en plus chaud va gagner le sud de la France depuis la péninsule ibérique. Un nouvel épisode de forte chaleur alors que l'on sort de plusieurs semaines de températures élevées. L'été 2026 restera dans l'histoire, assure la ministre de la Transition écologique. Monique Barbu confirme que l'été que nous venons de vivre a été le plus chaud jamais enregistré depuis le début des mesures en 1900, avec 53 jours de vagues de chaleur. D'ailleurs, des records de température pour un mois de septembre sont attendus ces prochains jours. De nouvelles mesures seront présentées dans les prochaines semaines pour accélérer la mise en œuvre du plan national d'adaptation au changement climatique. Un nouveau bilan pour la crue dévastatrice entre le Népal et le Tibet survenue la semaine dernière. 1280 morts et plus de 5600 disparus. Selon le gouvernement népalais, cette catastrophe naturelle est un avertissement sur les effets du changement climatique. Le pays appelle la communauté internationale à prendre ses responsabilités. L'enquête se poursuit en Haute-Saône après la découverte de 4 corps, dont ceux de 2 enfants. Il s'agit d'une même famille. C'est le père qui aurait tué ses 2 enfants et la mère de sa compagne avant de se suicider. Il aurait également filmé la scène et envoyé les images à sa compagne avec qui il était en instance de séparation. Le ministre de l'Éducation veut favoriser l'apprentissage des langues régionales à l'école. Édouard Geffrey l'a annoncé aujourd'hui lors d'une visite dans une école du Morbihan qui accueille une classe bilingue. Le ministre souhaite également créer en 2028 une spécialité permettant d'obtenir la mention langue régionale au bac. Et puis en tennis, Gaël Monfils parviendra-t-il à se hisser au 3e tour de l'US Open ? Après sa qualification décrochée le jour de ses 40 ans, le Français jouera la nuit prochaine face à l'Américain Lerner Tienne. Parmi les autres Français à suivre sur le cours cette nuit, Quentin Alice face à Alexander Zverev. Voilà pour l'info, excellente fin d'après-midi.
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Voilà un duo qui fonctionne plutôt bien, celui de Juliette Armanet et Sébastien Tellier avec cette chanson Attraction. Gilles, avec vous jusqu'à 18h, j'ai un événement à vous annoncer. Dans moins d'une heure, dans le Lot à Cahors, place Bessières. C'est l'Alpace qui se trouve entre le cinéma et le bar VNB. Eh bien, il va y avoir une tombola exceptionnelle, géante, puisqu'il y aura à peu près 2000 voire 3000 personnes. Cette tombola, il n'y aura qu'un seul lot à gagner. Et quel lot? Vous prenez une boisson, alcoolisée ou non, et vous avez droit à un billet de tombola. Le but du jeu, bien, c'est d'obtenir effectivement un voyage d'une valeur de 5 000 euros. 5 000 euros de voyage, vous allez où vous voulez, quand vous voulez. Vous pouvez partager votre billet avec vos amis, votre famille, peu importe. C'est vous qui choisissez et c'est dans moins d'une heure sur la place Bessières à Cahors. Voilà la destination de vos rêves. Eh bien, je crois que c'est le moment d'aller boire un petit coup avec vos amis ou en famille. On se retrouve après Isaac Dunbar, Tainted Love sur CFM Radio.

0: Isaac Dunbar, Tainted Love sur CFM Radio. Tiens, une rubrique, le saviez-vous, en Tarn-et-Garonne par exemple, les transports scolaires concernent bien sûr les élèves hein, de la maternelle jusqu'au lycée. Eh bien, pour cette rentrée, les inscriptions au transport scolaire LIO étaient ouvertes jusqu'au 31 juillet. Alors, vu que nous sommes le 3 septembre, eh bien, sachez qu'après cette date, une participation de 25 euros est demandée pour obtenir la carte de bus hein, pour votre enfant. Comme quoi, hein, pour bien démarrer l'année, mieux vaut ne pas rater le bus.
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CFM Radio, votre radio locale qui vous donne plein d'infos locales. Par exemple, dans le Tarn, samedi, sachez que dans le Tarn, certaines voitures là-bas vont avoir un sérieux problème samedi. Pourquoi ? Parce qu'elles n'auront pas de moteur. Ça se passe à Albine. C'est un petit village du Tarn, au pied de la Montagne Noire. Eh bien, sachez que le Critérium Albine Sauveterre de Caisse à Savon organise une vraie course programmée ce samedi 5 septembre. Et là, pour faire le plein, il suffit juste d'avoir une bonne pente, hein, puisqu'il s'agit, donc, je vous l'ai dit, de Caisse à Savon. Nada Surf, Always Love sur CFM Radio.

0: Coldplay, Speed of Sound. Tiens, une autre info locale du côté de Montcuq dans le Lot. Sachez que le samedi 12 et le dimanche 13 septembre, donc ce sera le week-end prochain, le festival La Rue des Enfants revient pour sa 17e édition, hein, avec du cirque, du théâtre, des marionnettes, de la danse, de la musique et de l'humour. Voilà un rendez-vous familial et convivial importé par une formidable équipe de bénévoles. Ce sera donc le 12 et le 13 septembre à Montcuq pour ce festival de La Rue des Enfants. Belle fin d'après-midi sur CFM Radio.
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0: Et la musique se poursuit sur CFM Radio. C'était Damien Rice avec Woman Like a Man. La musique se poursuit avec cet album, l'album de la semaine présenté par Rémi Torella. Vous savez que chaque semaine, Rémi vous présente un album et cette fois-ci, il reçoit le chanteur Babix avec son nouvel album Amour Colosse. Et dans quelques minutes après Stromae et Muse sur CFM Radio.
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4: Allô, Babix, bonjour.
5: Bonjour.
4: À l'écoute de Amour Colosse, mais même plus généralement à l'écoute des morceaux de Babix, on entend toujours beaucoup de liberté dans la musique, beaucoup d'expérimentation, beaucoup d'expérience. Est-ce qu'il y a un fil rouge qui tire comme ça vers la création de Babix? Qu'est-ce que c'est ce fil rouge? Qu'est-ce que ce serait?
5: Peut-être que vous avez tout dit dans votre question. Je pense que la musique me sert de terrain et la vie en fait avant tout me sert de terrain d'expérience. Donc il n'est pas question pour moi de refaire des choses que j'ai pu déjà faire ou de faire des formes qui sont déjà complètement installées. Pour moi il y a une nécessaire intranquillité dans le fait de faire de la musique qui doit être probablement mélangée à une extrême sincérité. Et par contre, oui, c'est vrai que j'envisage pas un disque ou un concert qui soit simplement une redite un peu tranquille de ce que je sais déjà faire. En fait, finalement, la seule chose qui m'intéresse dans la vie, c'est de constater ce que je ne sais pas faire. Et en fait, en vérité, je sais pas faire grand-chose. Mais par contre... m'y jeter à bras le corps. Vous voyez, en ce moment, je suis en train de retaper une maison, je sais rien faire, mais je le fais quand même. Donc, je fais pareil en musique, en fait.
4: Ouais, enfin, si vous saviez rien faire, vous n'en seriez pas à autant de collaborations. Vous réalisez des disques, vous écrivez des chansons, vous écrivez pour plein de gens. Si les gens se tournent vers vous, c'est parce qu'il y a un savoir-faire, quand même, à la base.
5: Bah, en tout cas, je laisse les gens penser ce qu'ils veulent. Mais en l'occurrence, le jour où je serai démasqué, ça va être terrible pour eux, parce que. En vérité, je sais absolument rien faire, mais c'est ce qui m'excite d'une certaine manière. Le jour où je sais faire quelque chose, j'arrête de le faire et je passe à d'autres trucs que je sais pas faire et la liste est très longue.
4: Allez, on écoute encore un extrait de l'album Amour Colosse et puis on se dit à demain. Salut Babix.
5: À demain, bonne journée.
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0: aux années-lumière, extrait de l'album Amour Colosse de Babix. On retrouve Babix demain dans PCV.
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1: 18h, le flash François Germain. Bonsoir François.
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3: Bonsoir à tous. L'ONU tire la sonnette d'alarme. Le phénomène El Niño s'annonce extrêmement intense cette année, selon l'Organisation météorologique mondiale, et ce jusqu'en février prochain. La secrétaire générale de l'organisation parle d'un phénomène météorologique plus puissant que tout ce qui a été observé depuis le début des relevés. Alors que nous venons à peine d'achever un été historiquement chaud lié au dérèglement climatique, faut-il y voir un lien direct avec l'intensité que promet El Niño ? Cela reste à voir, selon le climatologue Jérôme Vieux.
4: Il y a un consensus sur le fait que le réchauffement climatique amplifie la signature d'El Niño en termes de pluie. C'est-à-dire que, avec le réchauffement climatique, il faut s'attendre à ce que les El Niño produisent des inondations et des sécheresses de plus en plus fortes. Donc là, on a un El Niño qui va être potentiellement le plus fort jamais observé. Ça, ça fait partie de la variabilité naturelle de ce phénomène. Voilà, il peut être parfois faible, parfois fort, parfois extrêmement fort. Les canicules et la sécheresse qu'on a eu cet été, faudra attendre les études distribution, mais à mon avis, elle est mineure.
3: Le pic d'El Niño est attendu à la fin de l'année, mais déjà, l'Indonésie est frappée par de lourds incendies à cause du manque de pluie. Dans ce contexte, on apprend que la France a connu son été le plus chaud jamais enregistré. C'est ce qu'indique la ministre de la Transition écologique, Monique Barbu. La chaleur qui se poursuit, 5 départements seront placés en vigilance orange canicule demain à la mi-journée. L'Ardèche, l'Aude, la Drôme, le Gard et l'Hérault. L'encadrement des loyers est loin d'être toujours respecté en France. Selon la Fondation pour le logement, près de 4 annonces sur 10 seraient illégales dans les villes soumises à l'encadrement. Un phénomène que l'on constate de plus en plus à Paris, où l'évolution est jugée la plus inquiétante. Et puis en foot, le début ce soir de la 3e journée de Ligue 1. Toulouse reçoit Lille à 20h45. Une 3e journée qui se poursuivra demain avec Lyon, Auxerre et PSG Monaco. Suivi ce week-end de Lens, Lorient ou encore de Marseille, Paris FC. Voilà pour l'essentiel de l'info. Passez une excellente soirée.
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2: Et bonjour à toutes et à tous, et merci d'être avec nous dans ce mag où on vous propose le détour par le château-école de Bioule. Des travaux sont en cours afin de le restaurer, un château fort médiéval classé au titre des monuments historiques. Sur le site internet de la municipalité, une collecte est ouverte pour 3 ans, en plus des dons de la Fondation du patrimoine. L'enjeu du projet est d'une part la confortation et la restauration des structures internes et externes du château, et d'autre part, la restauration de ses fresques. Ce vaste édifice à la longue histoire conserve en effet des témoins de son passé dans ses murs, mais également sur les murs avec des grands cycles peints entre le 14e et le 16e siècle. Dans le cadre du programme de restauration et d'entretien du monument qui accueille aujourd'hui l'école communale, une équipe de conservatrices restauratrices de peinture murale est intervenue dans la chapelle et sur l'aile sud du château. Nous partons ainsi à leur rencontre, au pied des murs sur lesquels elles ont œuvré pendant de nombreuses semaines, afin de mieux comprendre les étapes de création de ces œuvres picturales monumentales et les enjeux de conservation de ce patrimoine fragile. Elles sont également accompagnées de 4 étudiantes venues apprendre l'art délicat de l'analyse de la restauration des enduits anciens dans la salle des preux avec ses grands cavaliers du XVIe siècle. En étudiant à la loupe tous les revêtements, qu'ils soient faits de chaux ou de sable ou de pigments précieux, elles nous permettent de mieux comprendre les savoir-faire des artistes, artisans et parfois chimistes du Moyen-Âge. Léa Gérardin-Macario, du service inventaire du patrimoine du PETR du Pays Midi Quercy, sera notre guide.
10: Bonjour, on est aujourd'hui dans la chapelle du château de Bioule, non loin de la rivière Aveyron. Chapelle qui a été édifiée sans doute pour la première partie au XIIe siècle, un édifice au départ en pierre, et qui a été rebâtie, en tout cas réduite, on va dire, au XIVe siècle par une grande campagne de travaux, assortie à des campagnes de travaux dans le château lui-même, pour devenir donc cette chapelle castrale qu'on voit aujourd'hui, avec ses élévations en partie en briques, et qui a reçu à ce moment-là un grand cycle de décors peints sur des enduits, sur la vie du Christ en particulier, décor qui est vaste et de belle qualité. Et qui a récemment reçu une campagne de travaux de restauration qui apporte de nouvelles données, de nouvelles informations sur ce décor du XIVe siècle. Et nous ici aujourd'hui, équipe inventaire, on vient un petit peu glaner ces nouvelles connaissances sur ces enduits peints et échanger avec les restauratrices sur les questions qui ont plus trait à l'architecture ou à l'archéologie du bâti dans l'édifice pour essayer de toujours d'en savoir toujours plus. On veut toujours en savoir plus sur nos édifices majeurs dans le territoire du Pays Midi Quercy. Donc aujourd'hui avec nous il y a Aude Ossiou qui est conservatrice restauratrice d'enduits peints en peinture monumentale et qui va nous parler donc de ses travaux récents qui ont eu lieu ici dans la chapelle et de son métier un petit peu plus en général de conservatrice restauratrice qui est un métier qu'on sollicite ou en tout cas qui nous apporte nous qui travaillons sur l'architecture, qui nous apporte toujours des connaissances nouvelles, parce que nous, on n'a pas l'œil technique et précis qu'ont les conservateurs, restaurateurs, qui soulèvent souvent beaucoup de nouvelles questions.
11: Bonjour, oui, alors en effet, ici, donc au château de Bioule, la mission qui nous a été confiée était en fait une mission d'études préalables. Alors, on n'est pas dans une phase de travaux pour l'instant, on est dans une phase d'observation avec pour objectif principal de réaliser un bilan sanitaire sur les différents ensembles de peintures murales présentes dans le château. Il y a eu aussi un volet analyse des matériaux dans notre étude que nous avons confié au laboratoire ERM de Poitiers, qui est spécialisé dans l'étude des matériaux plutôt minéraux. et avec qui on travaille souvent. Donc on leur a confié l'analyse de toute la palette de pigments utilisés dans la chapelle.
10: Ça, c'est justement le genre d'informations qui sont pour nous intéressantes, puisque le décor a été très restauré. On se pose la question des couleurs qu'on voit aujourd'hui. Est-ce que ce sont les couleurs d'origine ou est-ce que c'est ce qui a été amené par la restauration ou parfois dans le temps les couleurs changent. Elles virent, vu qu'elles sont faites parfois à base de métaux ou de pigments qui, avec l'humidité ou l'oxygène, en fait, changent de couleur, puisque là, on est face à des peintures qui ont plusieurs siècles d'existence. Donc, parfois, les couleurs changent. Donc, voilà, par exemple, l'une des questions importantes qu'on a lors des campagnes d'études de décor, c'est donc ce qu'on appelle la palette chromatique, c'est-à-dire les couleurs, tout simplement. Donc, ici, par exemple, on voit beaucoup de bleu, de rouge, mais on voit aussi un peu de vert ou de jaune, notamment pour les nimbes. Ce qu'on appelle les nimbes, c'est les auréoles autour des têtes des personnages. Et donc là-dessus, oui, vous avez eu des résultats intéressants sur les couleurs médiévales d'origine.
11: Oui, on a à peu près tous les éléments de cette palette, et dont certains pigments qui se sont altérés. Donc, c'est des choses qu'on sait, mais le fait de pouvoir les identifier permet de comprendre en fait ce qui s'est altéré, notamment au niveau des rouges. On a pas mal de cinabre, donc qui noircit avec l'humidité. On a des feuilles de métalliques pour les dorures, qui sont des mélanges d'or, d'argent et de plomb, d'après les analyses. La présence de plomb est assez rare, donc ça reste à creuser encore un petit peu. Mais en tout cas, la présence d'argent permet de comprendre pourquoi ces nimbes sont aujourd'hui très très noircies. Les bleus sont des azurites qui ont pâli, et ça dépend aussi souvent de la grosseur du grain. Plus le grain d'azurite est gros, plus il a un bleu intense, plus il est fin, plus il a tendance à pâlir, à griser. Ici, quand on regarde avec une loupe, on voit quelques gros grains qui sont très très bleus, mais dans l'ensemble, on a plutôt affaire à un pigment un peu pâle. Et puis évidemment, toutes ces couleurs sont en partie masquées par un encrassement, alors dans beaucoup de cas réversible, dans d'autres cas plus compliqué à éliminer. On pense ici avoir une présence de suie assez importante. C'est en ça qu'il faut qu'on continue nos tests de nettoyage. Voilà, on a aussi des rouges qui s'altèrent, des rouges à base de plomb, on a des jaunes à base de plomb, a priori, voilà, c'est une palette qui est vraiment assez riche, et bon, voilà, il faut poursuivre encore les analyses.
10: Et donc, quand vous êtes devant la paroi, soit debout au sol, mais souvent, en l'occurrence, dans la chapelle, sur un échafaudage, parce que la chapelle, elle a plusieurs mètres de haut. Donc, quand vous êtes devant le mur et que, justement, vous mettez en œuvre ces études, quelles sont les techniques et les outils que vous allez utiliser? Est-ce que vous faites que regarder avec une loupe? Ou est-ce que vous allez gratter, faire des prélèvements, les parties qui sont très fragiles? Est-ce que vous pouvez intervenir dessus et avec quelle technique pour faire en sorte que le décor ne se décolle pas du mur?
11: Bon, vraiment, en phase d'étude, on intervient très très peu directement sur la peinture. C'est essentiellement une phase d'observation, alors avec l'œil nu, avec des lunettes loupe, quelquefois avec de l'imagerie scientifique, des UV, des rayons X. Là, ici, on a eu l'assistance du CICRP, le Centre Interrégional de Conservation du Patrimoine, qui est venu faire ici une campagne pour l'abside d'imagerie scientifique, donc qui nous a permis d'avoir un relevé des peintures en lumière UV, en rayon X, en lumière rasante, en noir et blanc, etc. Ce qui permet pour nous d'avoir d'autres observations non accessibles forcément à l'œil nu. Et donc voilà, c'est une phase essentiellement d'observation. On peut utiliser quelquefois notre scalpel quand on a besoin de faire des micro-dégagements pour l'étude stratigraphique. Et puis, on fait beaucoup de documentation pour le constat d'état. On fait des relevés sur une tablette pour localiser les altérations et permettre de documenter un état à un temps donné. Et cette documentation va servir ensuite pour les restaurateurs qui vont répondre au projet de restauration pour avoir le maximum d'informations pour pouvoir répondre au projet de travaux, vraiment. Qu'est-ce qu'on fait aussi dans ces phases d'études? Quelquefois, on fait des tests de traitement, justement, pour pouvoir mieux évaluer le projet, parce que c'est aussi ça l'idée, c'est qu'une étude préalable, c'est pour la connaissance des peintures, mais c'est aussi beaucoup pour pouvoir établir les travaux à faire et l'enveloppe qui serait nécessaire, budgétaire. Donc, on fait beaucoup des tests. Ici, on a fait des tests de refixage d'écailles, on a fait des tests de nettoyage, et là, c'est là qu'on s'est rendu compte qu'il nous fallait compléter cette phase d'études de protocole. Et quelquefois aussi, ce qu'on peut rajouter, ce qu'on a rajouté ici dans l'étude préalable, ce sont des interventions minimales de conservation d'urgence. C'est-à-dire, puisqu'on vient avec nos échafaudages pour observer toutes les surfaces, on en profite quand même si on voit qu'il y a une peinture qui est un fragment qui est en péril ou quelque chose qu'il faut absolument traiter pour ne pas risquer de ne plus le retrouver la fois suivante. Là, on se permet d'intervenir, mais de façon minimale, à la fois pour sauver évidemment cette partie-là, mais aussi comme on n'a pas fait l'étude des protocoles et qu'on n'est pas dans les conditions optimales pour traiter la peinture, on le fait de manière à ne pas bloquer une intervention plus profonde et qui viendrait ultérieurement. Voilà. Donc voilà, une étude préalable, ça consiste en tout ça. Observer, tester et prévoir les travaux pour la suite.
10: C'est un métier qui demande des connaissances techniques et savoir, j'imagine, sur les matériaux même, savoir les enduits, souvent c'est fait à base de chaux et de sable pour aller vite. Vous devez connaître qu'est-ce qu'on peut appliquer comme matériaux sur la chaux et le sable pour faire en sorte qu'ils ne se dégradent pas. Donc j'imagine que c'est une formation et un métier qui demande des connaissances sur la chimie des matériaux et techniques assez importantes.
11: Oui, c'est pour ça d'ailleurs que quand on fait nos études, assez rapidement, on se spécialise dans des types de matériaux et non pas dans des périodes comme souvent pensent les personnes. Par exemple, Diane et moi qui travaillons ici, on est spécialisés en peinture murale. Donc c'est pour ça que en fait notre domaine, c'est plutôt tout ce qui est matériaux minéraux, les enduits, les pigments utilisés en peinture murale, qui sont bien spécifiques, enfin bien spécifiques, qu'on peut retrouver dans d'autres spécialités, bien sûr, mais on n'est pas restauratrice, par exemple, de peinture de chevalet. Voilà, ce qui sont des choses très différentes, ni même de sculpture en bois polychrome, ni de vitraux. Voilà, chaque type d'œuvre a son restaurateur spécialisé, parce que c'est vrai que la connaissance des matériaux est essentielle, la connaissance des contextes. Une peinture murale, c'est lié à son environnement, au bâti. Et voilà, ça c'est vraiment la particularité de la peinture murale. En formation, on, assez vite, on doit s'orienter.
10: Et question un peu, on va dire un peu bête, mais comme vous travaillez sur la peinture murale, est-ce que vous disiez il n'y a pas de période à titrer, mais c'est le support qui fait la spécialité. Est-ce que vous restaurez de la peinture de la préhistoire au 21e siècle et si oui, quel grand écart ça fait faire la préhistoire au 21e siècle pour le métier de restaurateur?
11: Oui, alors c'est exactement ça, de la préhistoire au 21e siècle. Alors Diane est plus particulièrement spécialisée justement dans les grottes rupestres et moi en art contemporain justement. Donc effectivement, ça fait faire ça demande de la souplesse. Mais en même temps, on va dire que ce qui réunit ces différentes périodes, c'est une méthodologie, une façon de... Alors bon, bien sûr, avec des cas particuliers, je pense que Diane pourrait parler, moi je ne pourrais absolument pas parler de ce qui se passe dans les grottes, mais de mon expérience, je trouve énormément de points communs, par exemple, même si ça peut paraître étrange, entre le travail que je peux faire sur des enduits peints antiques, parce que c'est aussi une grosse partie de mon travail. Je travaille pas mal sur du fragmentaire sorti de fouilles des périodes antiques gallo-romaines. Et je travaille aussi beaucoup sur de l'art contemporain, des peintures murales en art contemporain. Ça demande une méthodologie qui consiste à toujours partir d'un contexte et quand même toujours basé autour des matériaux un peu communs qui sont comme... on disait le support essentiellement. Au-dessus de ce support, il peut se passer plein de choses, mais le support est souvent commun. Et puis ce fait de changer de période aussi enrichit nos diagnostics, notre façon de voir le métier. Et voilà, je dirais qu'en tout cas on peut faire ce grand écart, oui.
10: Donc maintenant que l'étude a été menée, on espère que les travaux vont pouvoir continuer. Et en quoi ils consisteraient? Est-ce que vous allez repeindre intégralement la chapelle castrale de Bioul pour combler les lacunes ou plus raisonnablement faire quels sont les travaux qui vont être envisagés ou qui seraient à faire, parce qu'on ne sait pas encore ce qui va être fait, mais qu'est-ce qu'il faudrait faire idéalement ici à la chapelle de Bioul?
11: Oui, alors effectivement, plus raisonnablement, donc il sera évidemment pas question de repeindre. Ce qui va être important pour ces travaux, c'est de mener toute la partie conservation, c'est-à-dire faire en sorte que ces peintures soient stabilisées tant du point de vue de leur support d'enduit, décollé, quelquefois un peu en perte de cohésion. Les couches picturales qui sont écaillées seront refixées, le décor sera nettoyé, la restauration de 1950 sera éliminée, ainsi que les résidus de Dijon qui a un temps recouvert ses peintures. Ensuite, il y aura une nouvelle documentation. Après toutes ces phases, il y aura une nouvelle documentation qui montrera l'état du décor 14e sans cette restauration. Et là, on aura une vision beaucoup plus proche de ce qu'était ce décor. Bon, avec ces altérations irréversibles liées au temps passé, mais malgré tout dans un état beaucoup plus authentique. Et au-delà de ça, on pourra passer à une phase de mise en valeur qui là sera toujours discutée avec la DRAC. Cette phase de mise en valeur, ça va consister en boucher les grandes lacunes d'enduit, les petites, et passer à une phase de retouche. Alors la retouche, c'est uniquement dans les lacunes. On ne repeint pas, c'est-à-dire qu'on ne passe pas par-dessus le décor. On accompagne ce décor pour permettre au public, à toute personne, de regarder ce décor dans de meilleures conditions, de lisibilité, voire d'esthétique. Redonner vie à ce décor par de la retouche, qui est souvent faite avec des tons légèrement en dessous de la peinture originale et avec une trame qui doit être ce qu'on appelle souvent, par exemple, le tratteggio, que les gens ont peut-être quelquefois entendu. C'est un système qui a été mis au point par les Italiens, qu'on utilisera peut-être ici. Il y a d'autres techniques de retouche tramée, on dit, qui est une technique qui permet de faire un système de retouche qui permet de voir de près que c'est de la restauration, mais de loin, ce n'est pas envahissant. C'est-à-dire que ça, on se rend pas compte de cette trame de loin, mais de près, si on s'approche, on voit que c'est le travail du restaurateur. On reste toujours dans le respect de la peinture originale, sans qu'il y ait confusion, comme c'est le cas sur beaucoup de restaurations avant les années 70.
10: Pour être restaurateur, donc, est-ce qu'il faut être un grand peintre? Est-ce que, en fait, il faut savoir extrêmement bien dessiner? Est-ce que moi, par exemple, qui sais très bien dessiner, je peux devenir restaurateur demain en m'équipant? Comment ça marche? Comment est-ce qu'on devient conservateur-restaurateur exactement?
11: Alors, le restaurateur n'est surtout pas un peintre. En fait, c'est un métier technique. Alors, évidemment, dans notre parcours de formation, on apprend les techniques picturales, les techniques artisanales, des métiers d'art, etc., pour comprendre, mais on n'a pas à exercer ce genre de pratique. Alors voilà, vraiment, ça fait partie de notre formation, mais le restaurateur a plutôt une formation technique qui lui permet de comprendre la dynamique des matériaux, de comprendre les altérations, il a des notions en chimie, en physique, pour pouvoir dialoguer avec des laboratoires. Il n'est pas non plus scientifique, il n'est pas non plus historien de l'art. Il doit avoir des notions pareilles pour réussir à situer l'œuvre sur laquelle il travaille et pour pouvoir solliciter des historiens. Mais voilà, c'est vraiment un métier à part entière qui est assez pluridisciplinaire. Mais c'est une discipline en fait qui n'est pas encore malgré tout très bien connue, parce que finalement c'est une discipline qui a été théorisée et vraiment cadrée dans les années 70 avec les grands théoriciens italiens. Et c'est vrai qu'avant, les restaurateurs, les confusions viennent de là, c'est qu'avant, les restaurateurs, on les appelait les peintres restaurateurs ou les peintres d'église, par exemple. Voilà, dans cette pratique de repeindre ou de refaire. Aujourd'hui, on en est loin, normalement, même si malheureusement ça se passe encore parce que c'est un métier qui n'est pas très bien connu et pas très protégé. Donc rien à voir avec un métier artistique, même si on peut avoir le goût de ça.
10: Alors, on était donc dans la chapelle du château de Bioul. On va traverser la cour de récréation, puisque le château est une école aujourd'hui. On va traverser la cour de récréation et aller dans la salle des Preux, qui est là une autre ambiance que la chapelle. On va aller rencontrer les étudiantes qui sont ici au château en stage pour leurs études en conservation, restauration de peinture murale, notamment. Pas que peinture murale, mais notamment peinture murale pour aujourd'hui.
12: Est-ce que tu peux te présenter?
13: Je m'appelle Mata Mallet, j'ai 23 ans et je suis étudiante à l'Institut National du Patrimoine, spécialité peinture.
12: Est-ce que tu peux parler de ce que vous faites concrètement? Là, je vois un échafaudage à côté, il y a une cafetière qui boue, effectivement, c'est ce qu'on entend en arrière-fond. On entend aussi des enfants qui crient derrière, parce qu'on l'a déjà dit, on est dans une école, le château de Bioul est aussi une école. La salle des Preux, il y a clairement de la peinture murale, comment ça se passe?
13: On étudie, on fait notre première étude stratigraphique, du bâtiment. Sur les quatre murs, on étudie toutes les couches qui ont été appliquées de la brique jusqu'à la peinture en elle-même, qui est plutôt bien conservée. Donc on a l'occasion de pouvoir observer ce qui se passe en surface, mais également avec les trous, pouvoir venir détailler chacune des couches. Comme c'est un exercice un peu compliqué, que toutes les couches ne sont pas forcément homogènes et qu'on a eu des rajouts, des bouchages, des anciennes restaurations, on essaie de décoller tout ça, enfin de détailler tout ça et de pouvoir avoir une idée globale des différentes chronologie d'application de ces couches, de ce qui est original, de ce qui ne l'est pas, et de s'il y avait par exemple un décor en dessous ou quelque chose comme ça auquel on n'a pas accès aujourd'hui, et essayer de révéler ça et de comprendre mieux pour pouvoir mieux restaurer derrière.
2: On était au château de Bioul aujourd'hui, dans ce MEG, château classé au titre des monuments historiques où de travaux sont en cours, travaux auxquels vous pouvez participer par vos dons. Une collecte est en cours sur le site internet de la mairie de Bioul, en plus des dons promis par la Fondation du patrimoine. Merci de nous y avoir suivis tout au long de ce MAG, qui sera comme d'habitude rediffusé à 18h et à 21h, et que vous pouvez réentendre comme de coutume en podcast sur le site cfmradio.fr. Le MAG, la suite, depuis CFM Montauban, ce sera avec Rémi, juste après. Pour tout de suite, les infos.
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3: Bonsoir à tous. L'ONU tire la sonnette d'alarme. Le phénomène El Niño s'annonce extrêmement intense cette année, selon l'Organisation météorologique mondiale, et ce jusqu'en février prochain. La secrétaire générale de l'organisation parle d'un phénomène météorologique plus puissant que tout ce qui a été observé depuis le début des relevés. Alors que nous venons à peine d'achever un été historiquement chaud lié au dérèglement climatique, faut-il y voir un lien direct avec l'intensité que promet El Niño ? Cela reste à voir, selon le climatologue Jérôme.
4: Il y a un consensus sur le fait que le réchauffement climatique amplifie la signature d'El Niño en termes de pluie. C'est-à-dire que avec le réchauffement climatique, il faut s'attendre à ce que les El Niño produisent des inondations et des sécheresses de plus en plus fortes. Donc là, on a un El Niño qui va être potentiellement le plus fort jamais observé. Ça fait partie de la variabilité naturelle de ce phénomène. Voilà, il peut être parfois faible, parfois fort, parfois extrêmement fort. Les canicules et la sécheresse qu'on a eu cet été, il faudra attendre les études d'attribution, mais à mon avis, elle est mineure.
3: Le pic d'El Niño est attendu à la fin de l'année, mais déjà, l'Indonésie est frappée par de lourds incendies à cause du manque de pluie. Dans ce contexte, on apprend que la France a connu son été le plus chaud jamais enregistré. C'est ce qu'indique la ministre de la Transition écologique, Monique Barbu. La chaleur qui se poursuit, 5 départements seront placés en vigilance orange canicule demain à la mi-journée. L'Ardèche, l'Aude, la Drôme, le Gard et l'Hérault. L'encadrement des loyers est loin d'être toujours respecté en France. Selon la Fondation pour le logement, près de 4 annonces sur 10 seraient illégales dans les villes soumises à l'encadrement. Un phénomène que l'on constate de plus en plus à Paris, où l'évolution est jugée la plus inquiétante. Et puis en foot, le début ce soir de la 3e journée de Ligue 1. Toulouse reçoit Lille à 20h45. Une 3e journée qui se poursuivra demain avec Lyon, Auxerre et PSG Monaco, suivi ce week-end de Lens-Lorient ou encore de Marseille-Paris FC. Voilà pour l'essentiel de l'info. Passez une excellente soirée.
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14: Madame, monsieur, bonjour. Rémi Thoreau est là avec vous pour la prochaine demi-heure. Aujourd'hui dans le MAG de CFM Montauban, on va parler d'un projet touristique original autour du canal de Garonne. Clément Motto, c'est notre invité. Bonjour, merci Bonjour. D'être là. Il souhaite aménager un bateau pour en faire un hébergement touristique insolite, avec l'idée de proposer à ses visiteurs un moment de déconnexion et une expérience au fil de l'eau. Pour concrétiser ce projet, il a lancé une campagne de financement participatif sur la plateforme Ulule, avec notamment la possibilité de réserver déjà ses premières nuitées. Clément Motto, donc vous êtes avec nous pour nous présenter ce projet, nous expliquer comment il est né. Il a lancé une campagne de financement participatif sur la plateforme Ulule, avec notamment la possibilité de réserver déjà ses premières nuitées. Clément Motto.

0: Donc moi c'est Clément, issu depuis une dizaine d'années sur le Tarn-et-Garonne. J'ai été également originaire de l'Aude. J'ai fait donc un parcours, on va dire, traditionnel, travail, je suis issu du bâtiment. Mmh. Et aujourd'hui je viens vous présenter ce projet parce que j'ai en envie depuis longtemps de faire de la location. Je cherchais des thématiques adaptées à mon savoir et mon envie, et donc du coup j'ai la possibilité aujourd'hui de proposer cette pénichette dans le secteur de Montech.
1: D'accord. Mais alors pourquoi la péniche ? Alors vous êtes du bâtiment.
0: Oui, c'est ça.
1: Vous, voilà, votre métier c'est le bâtiment. Mais la pénichette, alors le bateau, le tourisme fluvial, c'est quoi ça ? C'est une envie ?
0: C'est une conclusion de beaucoup de choses. J'ai eu la chance, étant dans l'Aude, d'avoir aussi le canal du Midi.
1: Ouais.
0: Je suis presque pas né dedans, mais pas loin.
1: D'accord.
0: Mes parents ont toujours eu des villes où il y avait le canal.
1: Ouais.
0: Donc je l'ai parcouru pendant mon enfance. J'ai même fait une bonne partie à vélo également.
1: Mais pas en bateau.
0: Non, jamais en bateau. J'ai jamais eu l'occasion du bateau. Après, moi qui suis toujours ce qui va être le rapport entre la location et l'immobilier, je suis toujours fan de la rénovation, de l'entretien, de la maintenance, de la décoration.
1: D'accord.
0: Et donc du coup, j'ai pas pu trouver ce que je voulais dans l'immobilier parce qu'on part sur des budgets plus conséquents et pas forcément adaptés à toutes les situations. Donc je me suis rapproché après quelques années de mûrité, de recherche, de travail,
1: de projet.
0: J'ai découvert cette solution-là aussi en termes de thématique et adaptée à ma situation et se rapprochant du canal parce que on est dans quand même un pays où on a le canal des deux mers assez intéressant à exploiter.
1: Ouais. Alors, donc, vous avez trouvé une péniche qui doit être du côté de Montech, j'imagine, c'est ça ? Ou elle n'y est pas encore ? Elle est où, cette péniche que vous voulez aménager pour faire du logement de tourisme ?
0: Tout à fait. Ouais. Elle est d'un côté de Montech actuellement, elle est à la Cour Saint-Pierre.
1: Ouais.
0: Et je vais là, qui est une toute petite halte sans vraiment très attristique. Je voulais le voir pour mettre à Montech, mais à Montech, on est sur un gros port qui est déjà très surchargé. Et pas forcément touristique en termes d'attractivité du port. Hein.
1: Mmh.
0: Au niveau du village, c'est très intéressant. Et donc, je vais la transvaser après les travaux, ou pour les travaux, à la halte nautique des Catalans.
1: D'accord. Ok, elle sera toujours au même endroit où elle pourra bouger. Est-ce qu'on pourra la retrouver un jour, je sais pas, à Port-Canal, Montauban? Non.
0: Elle pourrait bouger dans l'avenir.
1: D'accord. Mais l'idée, c'est quand même de lui trouver
0: aujourd'hui un port d'attache.
1: Un port d'attache. D'accord. Pourquoi est-ce Catalans?
0: Parce que c'était dans mon secteur.
1: D'accord.
0: C'est une halte nautique que je suis allé visiter qui est très agréablement fleurie, avec une allée. Il y a un petit village aussi assez attristique.
1: Ouais.
0: Il y a un jardin botanique de plantation.
1: D'accord.
0: Il y a toute les pigeonniers. Une ville
1: c'est un endroit sympa.
0: Voilà, c'est ça, un endroit très sympa.
1: Qui sont les clients que vous visez avec votre projet ? C'est par exemple les gens qui font le canal latéral à la Garonne à vélo ? C'est ce genre de touristes ?
0: Ouais. Sur notre partie à nous, on a tout ce qu'ils en appellent la V80, la voie verte. Donc toute la famille touristique à vélo. Ça va être aussi des thématiques comme des anniversaires ou des apéritifs commerciaux ou relationnels. Donc en famille, aussi tout ce qui va être aussi peut-être relation de couple, des soirées un peu plus à thème.
1: D'accord.
0: Et après, tous les gens qui aiment le canal et le bateau pour découvrir un meilleur environnement.
1: Est-ce qu'elle a déjà un nom, cette pénichette, Clément Motto ?
0: Eh bien, pas encore. Elle a eu un nom, mais qui a été modifié par les anciens propriétaires et qui est un peu pas très... très personnel à la personne.
1: Mmh.
0: Donc également, si les auditeurs et les auditrices veulent donner leurs suggestions, ça sera avec grand plaisir.
1: Bon, on est en train de parler d'un projet aujourd'hui, cette pénichette. Vous voulez l'acquérir ? Est-ce que vous l'avez acquérie ?
0: Non, pas encore.
1: Vous voulez l'acquérir, il vous faut des fonds, tout simplement. Et pour compléter ces fonds, vous avez lancé une campagne sur la plateforme Ulule. On va continuer.

0: continuer d'en parler dans un instant. Un petit peu de musique dans le mag de CFM Montauban et on revient avec Clément Motteau dans un instant.
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0: Le mag de CFM Montauban avec Clément Motto dans nos studios. Clément Motto qui souhaite aménager une pénichette pour l'installer à Escatalens et en faire un logis de charme, on va dire, sur le chemin de la vélo-voie verte pour les touristes, pour les amoureux, pour les visiteurs de notre territoire. Alors, votre budget, il s'élève à combien et comment vous allez réussir à le boucler, Clément Motto?
1: Alors, le budget total, on va être aux alentours de 25 000 euros.
0: C'est l'acquisition de la pénichette et tous les travaux que vous voulez y faire, hein, puisque vous nous avez dit que vous êtes du bâtiment et fan de déco et de rénovation. Ça, c'est votre
1: aménagement intérieur. Ouais, tout à fait, oui. C'est le montant global que je vais investir sur cette pénichette pour qu'elle soit adaptée et prête à la location. Donc, il y a environ 16 000 euros d'achat de bateau. Et le reste, donc, pour les travaux. On va dire que j'ai à peu près la moitié que j'apporte en apport personnel déjà, que je mets en garantie. Et l'autre moitié donc qui sera allouée avec l'aide en investissement participatif et pré-réservation, pré-commande sur la plateforme Ulule.
0: D'accord. Mais alors si des auditeurs nous entendent et qu'ils veulent vous filer un coup de main, ils précommandent une nuitée ou deux nuitées sur votre pénichette, c'est ça? Mais alors ils se disent, quand est-ce que le projet va avoir lieu? Quand est-ce que je pourrais bénéficier de ma nuitée?
1: Alors je vais faire en sorte déjà de... Je vais avoir à peu près là un mois de travaux, de mise en place de logistique. Un mois et demi. Et donc d'ici un mois et demi, on pourra avoir déjà les bons départs et les bons projets. Je voulais, parce qu'on va, c'est vrai qu'on arrive en fin d'été, mais on va arriver sur les prochaines fêtes de fin d'année, passer Noël à bâbord et Nouvel An à tribord. Donc c'est une des possibilités. Et quand vous tomberez du coup sur les pré-réservations en commande, il y a plusieurs thématiques proposées, adaptées à chaque type d'envie et de besoin. Quoi.
0: Mais déjà quand même dans votre projet, vous savez quand est-ce que vous allez l'acquérir, cette pénichette? Tout est déjà en route ou
1: Tout à fait, là je suis dans les 15 jours pour l'acquisition de la pénichette. Et après un bon mois de
0: travaux,
1: c'est
0: quoi.
1: Ça, voilà. D'accord. D'aménagement, de rénovation.
0: Quoi. Votre projet, il est plutôt pas mal. Est-ce qu'il n'intéresse pas une banque pour le financer de façon plus simple? Alors dites-moi.
1: J'y bosse dessus là depuis plusieurs jours, et donc c'est pour ça que là j'ai avec moi un business plan pour pouvoir le proposer aussi à une banque, parce que il y a donc la partie Ulule avec les pré-réservations.
0: D'accord.
1: Mais il manquait à un moment donné à peu près 8000 euros de prêts finançables, donc soit avec un investisseur, soit avec une banque, soit un autre type de prêt participatif. Quoi.
0: D'accord. Ça, c'est votre premier projet. Est-ce que vous avez déjà fait des projets comme celui-ci?
1: C'est mon premier projet, très bien abouti à quelques jours du lancement.
0: D'accord.
1: Mais j'ai déjà beaucoup d'autres projets dans cet univers-là, parce que vu qu'il suit du bâtiment, je voulais faire aussi d'autres logements plus classiques, on va dire, modernes, dans le bâtiment. Mais c'est mon premier projet qui est concret. Après, l'autre projet que j'ai, moi, c'est personnel et professionnel, on va dire, d'une activité tous les jours. Je suis devenu une entreprise de débarras de maison.
0: D'accord.
1: Donc, en parallèle, en fonction des demandes pour soulager, on va dire, les départs en maison de retraite, convalescence, changement de vie et de famille, j'ai aussi une entreprise convoyeur des baraques qui permet de soulager la...
0: D'accord, donc vous avez une diversité d'activités qui vous permet à la fois d'avoir des revenus qui vont bien et puis de vous lancer quand même dans cette aventure-là pour diversifier vos sources de revenus en fait.
1: En gros, on est là, voilà.
0: En quelque sorte, ok. Vous avez ce genre de projet que vous faites aujourd'hui sur une pénichette, vous nous avez expliqué tout à l'heure que c'était plus dans votre budget de le faire sur une pénichette que de le faire dans le dur, quoi, hein, dans un appartement, parce qu'un appartement, il faut l'acheter, ou une maison. Il faut l'acheter, la rénover, à moins d'acheter vraiment une ruine.
1: Qui coûte aussi des fois plus cher.
0: Et qui coûte cher. Vous avez essayé de ce côté-là, vous l'avez fait déjà ou pas?
1: Oui, tout à fait. J'avais déjà eu deux ruines à mon propre nom, et malheureusement, après, derrière, j'ai pas eu les financements, les vrais financements bancaires.
0: D'accord.
1: Parce qu'il leur fallait des stabilités de sécurité, on va dire, de revenus de salariat.
0: Bien sûr.
1: Qui étaient complexes et compliquées pour moi. Donc, j'ai eu déjà deux affaires de concret dans le dur, comme vous dites.
0: Ouais.
1: Qui n'ont pas pu aboutir comme je voulais.
0: Qui n'ont pas pu aboutir. Bon. Bon, eh bien, on va vous souhaiter, en tout cas, que ce projet-là aboutisse. On peut vous y aider, Clément Motto, tout simplement en allant sur la plateforme Ulule. Il y a un lien vers votre projet. Comment s'appelle votre projet ?
1: Le projet, c'est Espace Cocooning Garonne. Hein.
0: Espace Cocooning Garonne, donc voilà, on trouve, on tape Clément Motto, Pénichette, projet Ulule, et on peut d'ores et déjà réserver ces nuitées, ce qui va vous permettre, vous déjà, d'avoir aussi une petite base, c'est ça, hein,
1: tout à fait,
0: ça
1: voilà.
0: Va venir compléter, ça voilà. Va pas faire l'ensemble du projet,
1: non,
0: évidemment,
1: non,
0: mais
1: non.
0: Une grosse partie du projet, vous l'avez déjà, vous avez la trésor pour le faire,
1: tout à fait.
0: Une autre partie, ce sera le crowdfunding Ulule, et puis j'espère pour vous aussi une troisième partie, la banque qui va aussi pouvoir vous suivre.
1: Ben tout à fait, ouais, la banque ou un apporteur d'affaires de financement qui pourrait également me suivre s'il nous écoute ou si elle nous écoute. Ça sera avec grand plaisir de partager mon projet et de le mettre beaucoup plus en avant et
0: bon,
1: bah faire fructifier.
0: On est content de le mettre en avant aujourd'hui dans le MAC de CFM Montauban. Clément Motto aménage un bateau pour en faire un hébergement de charme. On revient pour continuer d'en parler dans un instant. Le projet s'appelle Escale Cocooning Garonne sur la plateforme

0: Le mag de CFM Montauban autour du projet Escale Cocooning Garonne, ce projet de réhabilitation, de mise en location de charme d'une pénichette. Ce sera donc à Escatalins, en Tarn-et-Garonne, et c'est le projet un peu fou, un peu sympa de Clément Motto qui joint l'utile à l'agréable, parce que c'est votre métier avant tout, la rénovation, la décoration, hein, c'est ça?
1: Tout à fait, je suis aussi du bâtiment, je suis un ancien marbrier tailleur de pierre.
0: Ah oui, c'est pas pareil.
1: Après, je fais des cuisines, je fais des salles de bain, tout ce qui est décoratif, commémoratif, du culturel et du patrimoine également. Je suis parti en plomberie chauffagiste. Donc, j'ai beaucoup.
0: Ah, vous faites la totale.
1: J'ai un parcours très, très bâtiment, quoi.
0: D'accord. Ok. Et aujourd'hui, vous continuez dans le bâtiment, à part le projet de la pénichette
1: Alors, des petits chantiers comme ça, mais sans continuité particulière. Et le seul truc qui est en rapport autour au bâtiment, on va dire que c'est tout le déménagement des éléments intérieurs qui n'ont.
0: Oui, ce que vous nous avez dit. Et comment s'appelle cette entreprise, qu'on puisse faire appel à vous là
1: Convoyeur Débarras, et elle est à l'adresse à Montauban.
0: D'accord. Convoyeur Débarras à Montauban. C'est ça le.
1: C'est ça.
0: Ok. Ça, c'est l'autre activité qui vous permet d'avoir un revenu régulier, on va dire. La pénichette, donc, on ne sait pas encore comment elle va s'appeler, mais elle va être à Escatalins. Elle n'a pas de gros travaux quand même. Elle flotte.
1: Le moteur tourne.
0: Ouais.
1: Il faut juste la déplacer et faire tout le rafraîchissement intérieur. C'est ça, intérieur, rafraîchissement intérieur.
0: D'accord. Le budget global n'est pas énorme, hein, c'est 24 500 euros. Et puis après, vous espérez tirer des revenus réguliers, hein, de cette activité. Comment vous allez fonctionner une fois que tout ça est fait? Est-ce que c'est, je sais pas, sur Airbnb, sur. Comment ça marche après?
1: Airbnb, Booting, Cabane de France, également Le Bon Coin. On réserve en fonction des dates et des disponibilités. Il y aura des thématiques aussi en proposition optionnelle. C'est quasiment en automatique. Je serai certainement là pour les débuts, pour accueillir et reprendre les clés à la fin, faire les entrées et les sorties. Et au fil du temps, des périodes, et elle sera accessible du coup toute l'année. Est-ce qu'elle est, elle sera en partie isolée, chauffée et rafraîchie en été.
0: D'accord.
1: Donc tout au long du parcours de l'année, on pourra y venir, y vivre et prendre un nouvel air à l'intérieur.
0: Et c'est pour quand vous voyez ça, le début de l'activité de location de la pénichette? Alors,
1: et novembre.
0: Déjà, là, ouais, déjà, là, c'est parti quoi.
1: C'est bien parti. En novembre, on pourrait accueillir mi-novembre, on pourrait accueillir les premiers. J'allais dire locataires.
0: Les premiers hôtes.
1: Voilà.
0: Ok. Eh ben voilà, il faut. Il n'y a plus qu'un, hein, j'ai envie de dire. Mais.
1: Tout à fait.
0: C'est un projet qui est joli. Il vous est venu comment? Il y avait quelqu'un près de vous qui a déjà fait ce projet-là, par exemple? Vous avez regardé, vous avez fait une étude de commerce
1: C'est ça. Alors non, moi je suis dans l'entrepreneuriat, dans l'envie de développer des business un peu hors du commun, pas forcément le monde du salariat, quoi. Donc je regarde essentiellement sur YouTube des informations là-dedans. Il y avait la location courte durée, mais dans des bâtiments classiques, qui est très similaire à ça, on va dire.
0: Mais qui demande plus d'investissement.
1: Tout à fait, ouais, voilà.
0: D'accord.
1: Qui demande beaucoup plus d'investissement. Et donc du coup, il y avait après de ça, c'est parti sur les thématiques, on va dire, tout ce qui est insolite, qui se rapproche à ça. Et donc du coup, sur ce projet-là, est beaucoup plus adaptable à ma situation.
0: Ok, et ben voilà, un jeune entrepreneur avec un beau projet, Clément Motto, l'aménagement de cette pénichette qui s'appelle donc, redonnez-moi votre cahier, Escale Cocooning Garonne sur la plateforme Ulule. Voilà, le porteur de projet, c'est Clément Motto qui était notre invité aujourd'hui dans le mag de CFM Montauban. Un dernier mot?
1: Ben, merci à toutes et à tous, et au plaisir de vous accueillir, ou même de partager un moment chaleureux avec vous pour la mise à l'eau de cette belle pénichette.
0: Merci à vous d'être venu en parler sur CFM Radio. Au revoir.
1: Merci Rémi.
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2: Bonsoir à tous. Le début ce soir de la troisième journée de Ligue 1. L'avenir des Girondins de Bordeaux se joue ce soir et un autre Slovène s'impose sur le Tour d'Espagne. C'est l'actu sport du jour. Le foot, la troisième journée de Ligue 1 commence ce soir. Toulouse reçoit Lille, un match avancé par la Ligue avant la non-qualification de l'Olympique Lyonnais en Ligue des Champions. Et la suite, ce sera demain et ce week-end. C'est aussi le début ce soir de la cinquième journée de Ligue 3 avec notamment un duel entre Rouen, le deuxième, et Valenciennes, 13e du championnat. Le foot encore, Bordeaux va être fixé sur son sort. Le comité exécutif de la Fédération française se réunit ce soir. Relégué dans un premier temps en Régional 1, les Girondins demandent leur réintégration en National 2, ce qui permettrait de valider l'arrivée de leur repreneur. En tennis, suite du deuxième tour ce soir et cette nuit à l'US Open, 4 Français en lice, Arthur Géa face à l'Américain Zachary Zvajda, Benjamin Bonzi est opposé au Péruvien Ignacio Bouzé, Quentin Lys joue contre la tête de série numéro 1, Alexander Zverev et Gaël Monfils affrontent l'Américain Lerner Tienne. Du rugby, ce soir, Colomiers reçoit le Provence Rugby en ouverture de la deuxième journée de Pro D2, la revanche pour les Columérins de la demi-finale de la saison passée perdue contre les Provençaux. Le cyclisme, le Slovène Jakob Omrzel a remporté cet après-midi en solitaire la 12e étape du Tour d'Espagne. L'Espagnol Enric Mas a conforté sa place de leader du général. Et puis le Belge Tim Merlier s'est lui imposé sur la 2e étape du Tour de Grande-Bretagne. Le Britannique Lewis Haskey conserve la tête du général après sa victoire hier. Le Master de Chine de badminton s'arrête en 8e de finale pour les frères Popov dans le double masculin. Les Français se sont inclinés contre les 5e joueurs mondiaux. Christo Popov qui disputera les quarts de finale dans le simple masculin. Du hockey sur glace ce soir, Bordeaux découvre la Ligue des Champions. Le champion de France en titre dispute la compétition pour la première fois de son histoire. Les boxeurs jouent chez les Autrichiens de Klagenfurt. Bonne soirée.
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1: Bonsoir à tous. La canicule est de retour. Météo France, place 5 départements, vigilance orange à partir de demain au milieu de journée. L'Ardèche, l'Aude, la Drôme, le Gard et l'Hérault. Les prévisions font état d'un pic de forte à très forte chaleur dans le sud du pays. Demain, on pourrait avoir 36 à 39 degrés sur le sud de l'Aquitaine, l'Occitanie et la vallée du Rhône. Une chaleur bien souvent inédite pour un mois de septembre dans ces régions. Un retour des fortes chaleurs alors que nous venons de connaître l'été 2026 le plus chaud jamais enregistré en France. La ministre de la Transition écologique s'est exprimée aujourd'hui lors du bilan de Météo France sur la période estivale. Il restera dans l'histoire, mais la question que nous devons nous poser à présent est de savoir de quelle manière il le restera, souligne Monique Barbu. De nouvelles mesures pour accélérer la mise en œuvre du plan national d'adaptation au changement climatique sont attendues dans les prochaines semaines. Dans ce contexte, le plan d'aide aux agriculteurs sera finalement présenté demain. Sébastien Lecornu a demandé à Bercy des annulations et des gels de dépenses pour financer ces mesures d'urgence pour ces professionnels. Cette alerte également de l'Office français de la biodiversité. Les petits cours d'eau sur le territoire sont dans un état de dégradation exceptionnel. Dans le détail, un peu plus de 1400 cours d'eau sont touchés par des ruptures, d'écoulement ou des assecs. Parmi les départements les plus touchés, on retrouve la Vendée, la Creuse ou encore la Côte d'Or. Le choc encore ce soir en Haute-Saône. 4 personnes d'une même famille ont été retrouvées mortes dans la commune de J. Selon les premiers éléments, c'est le père en instance de séparation qui aurait donné la mort à ses 2 enfants âgés de 6 et 10 ans, à sa belle-mère également, avant de retourner l'arme contre lui. Une marche blanche devrait être organisée. Et puis du foot ce soir avec la 3e journée de Ligue 1 qui commence exceptionnellement un jeudi cette semaine. Toulouse accueille Lille au Stadium pour lancer ce week-end un petit peu en avance. Coup d'envoi de cette rencontre à 20h45. Voilà pour l'essentiel de l'actualité. Passez tous un excellent début de soirée.
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Allez, c'est le dernier pour ce soir. On reste avec Ezra Collective. Toujours extrait de leur album Here Because of Hope. Ça ne devrait pas tarder à sortir d'ici une dizaine de jours.

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0: par le château-école de Bioule. Des travaux sont en cours afin de le restaurer, un château fort médiéval classé au titre des monuments historiques. Sur le site internet de la municipalité, une collecte est ouverte pour 3 ans, en plus des dons de la Fondation du patrimoine. L'enjeu du projet est d'une part la confortation et la restauration des structures internes et externes du château, et d'autre part la restauration de ses fresques. Ce vaste édifice à la longue histoire conserve en effet des témoins de son passé dans ses murs, mais également sur les murs avec des grands cycles peints entre le 14e et le 16e siècle. Dans le cadre du programme de restauration et d'entretien du monument qui accueille aujourd'hui l'école communale, une équipe de conservatrices restauratrices de peinture murale est intervenue dans la chapelle et sur l'aile sud du château. Nous partons ainsi à leur rencontre, au pied des murs sur lesquels elles ont œuvré pendant de nombreuses semaines, afin de mieux comprendre les étapes de création de ces œuvres picturales monumentales et les enjeux de conservation de ce patrimoine fragile. Elles sont également accompagnées de 4 étudiantes venues apprendre l'art délicat de l'analyse de la restauration des enduits anciens dans la salle des preux avec ces grands cavaliers du XVIe siècle. En étudiant à la loupe tous les revêtements, qu'ils soient faits de chaux ou de sable ou de pigments précieux, elles nous permettent de mieux comprendre les savoir-faire des artistes, artisans et parfois chimistes du Moyen-Âge. Léa Gérardin-Macario, du service inventaire du patrimoine du PETR du Pays Midi Quercy, sera notre guide.
1: Bonjour, on est aujourd'hui dans la chapelle du château de Bioule, non loin de la rivière Aveyron. Chapelle qui a été édifiée sans doute pour la première partie au XIIe siècle, un édifice au départ en pierre, et qui a été rebâtie, en tout cas réduite, on va dire, au XIVe siècle par une grande campagne de travaux, assortie à des campagnes de travaux dans le château lui-même pour devenir donc cette chapelle castrale qu'on voit aujourd'hui avec ses élévations en partie en briques et qui a reçu à ce moment-là un grand cycle de décors peints sur des enduits sur la vie du Christ en particulier, décor qui est vaste et de belle qualité et qui a récemment reçu une campagne de travaux de restauration qui apporte de nouvelles données, de nouvelles informations sur ce décor du XIVe siècle. Et nous ici aujourd'hui, équipe inventaire, on vient un petit peu glaner ces nouvelles connaissances sur ces enduits peints et échanger avec les restauratrices sur les questions qui ont plus trait à l'architecture ou à l'archéologie du bâti dans l'édifice pour essayer de toujours d'en savoir toujours plus. On veut toujours en savoir plus sur nos édifices majeurs dans le territoire du Pays Midi-Quercy. Donc aujourd'hui avec nous il y a Aude Ossiou qui est conservatrice restauratrice d'enduits peints en peinture monumentale et qui va nous parler donc de ses travaux récents qui ont eu lieu ici dans la chapelle et de son métier un petit peu plus en général de conservatrice restauratrice qui est un métier qu'on sollicite, ou en tout cas qui nous apporte, nous qui travaillons sur l'architecture, qui nous apporte toujours des connaissances nouvelles parce que nous on n'a pas l'œil technique et précis qu'ont les conservateurs restaurateurs qui soulèvent souvent beaucoup de nouvelles questions.
2: Bonjour, oui, alors en effet ici donc au château de Bioule, la mission qui nous a été confiée était en fait une mission d'études préalables. Alors, on n'est pas dans une phase de travaux pour l'instant, on est dans une phase d'observation avec pour objectif principal de réaliser un bilan sanitaire sur les différents ensembles de peintures murales présentes dans le château. Il y a eu aussi un volet analyse des matériaux dans notre étude que nous avons confié au laboratoire ERM de Poitiers qui est spécialisé dans l'étude des matériaux plutôt minéraux. et avec qui on travaille souvent. Donc on leur a confié l'analyse de toute la palette de pigments utilisés dans la chapelle.
1: Ça, c'est justement le genre d'informations qui sont pour nous intéressantes, puisque le décor a été très restauré. On se pose la question des couleurs qu'on voit aujourd'hui. Est-ce que ce sont les couleurs d'origine ou est-ce que c'est ce qui a été amené par la restauration ou parfois dans le temps les couleurs changent? Elles virent, vu qu'elles sont faites parfois à base de métaux ou de pigments qui, avec l'humidité ou l'oxygène, en fait, changent de couleur, puisque là, on est face à des peintures qui ont plusieurs siècles d'existence. Donc, parfois, les couleurs changent. Donc, voilà, par exemple, l'une des questions importantes qu'on a lors des campagnes d'études de décor, c'est donc ce qu'on appelle la palette chromatique, c'est-à-dire les couleurs, tout simplement. Donc ici, par exemple, on voit beaucoup de bleu, de rouge, mais on voit aussi un peu de vert ou de jaune, notamment pour les nimbes. Ce qu'on appelle les nimbes, c'est les auréoles autour des têtes des personnages. Et donc là-dessus, oui, vous avez eu des résultats intéressants sur les couleurs médiévales d'origine.
2: Oui, on a à peu près tous les éléments de cette palette, et dont certains pigments qui aussi se sont altérés. Donc, c'est des choses qu'on sait, mais le fait de pouvoir les identifier permet de comprendre en fait ce qui s'est altéré, notamment au niveau des rouges. On a pas mal de cinabre, donc qui noircit avec l'humidité. On a des feuilles de métallique pour les dorures, qui sont des mélanges d'or, d'argent et de plomb, d'après les analyses. La présence de plomb est assez rare, donc ça reste à creuser encore un petit peu. Mais en tout cas, la présence d'argent permet de comprendre pourquoi ces nimbes sont aujourd'hui très très noircies. Les bleus sont des azurites qui ont pâli, et ça dépend aussi souvent de la grosseur du grain. Plus le grain d'azurite est gros, plus il a un bleu intense, plus il est fin, plus il a tendance à pâlir, à griser. Ici, quand on regarde avec une loupe, on voit quelques gros grains qui sont très très bleus, mais dans l'ensemble, on a plutôt affaire à un pigment un peu pâle. Et puis évidemment, toutes ces couleurs sont en partie masquées par un encrassement, beaucoup de cas réversible, dans d'autres cas plus compliqué à éliminer. On pense ici avoir une présence de suie assez importante. C'est en ça qu'il faut qu'on continue nos tests de nettoyage. Voilà. On a aussi des rouges qui s'altèrent, des rouges à base de plomb. On a des jaunes à base de plomb. Voilà, c'est une palette qui est vraiment assez riche. Et bon, voilà, il faut poursuivre encore les analyses.
1: Et donc, quand vous êtes devant la paroi, soit debout au sol, mais souvent, en l'occurrence, dans la chapelle, sur un échafaudage, parce que la chapelle, elle a plusieurs mètres de haut. Donc, quand vous êtes devant le mur et que, justement, vous mettez en œuvre ces études, quelles sont les techniques et les outils que vous allez utiliser? Est-ce que vous faites que regarder avec une loupe, ou est-ce que vous allez gratter, faire des prélèvements, les parties qui sont très fragiles, est-ce que vous pouvez intervenir dessus, et avec quelle technique pour faire en sorte que le décor ne se décolle pas du mur ?
2: Bon, vraiment en phase d'étude, on intervient très très peu directement sur la peinture. C'est essentiellement une phase d'observation, alors avec l'œil nu, avec des lunettes loupes, quelquefois avec de l'imagerie scientifique, des UV, des rayons X. Là ici, on a eu l'assistance du CICRP, le Centre interrégional de conservation du patrimoine, qui est venu faire ici une campagne pour l'abside d'imagerie scientifique, donc qui nous a permis d'avoir un relevé des peintures en lumière UV, en rayon X, en lumière rasante, en noir et blanc, etc. Ce qui permet pour nous d'avoir d'autres observations non accessibles forcément à l'œil nu. Et donc voilà, c'est une phase essentiellement d'observation. On peut utiliser quelquefois notre scalpel quand on a besoin de faire des micro-dégagements pour l'étude stratigraphique. Et puis, on fait beaucoup de documentation pour le constat d'état. On fait des relevés sur une tablette pour localiser les altérations et permettre de documenter un état à un temps donné. Et cette documentation va servir ensuite pour les restaurateurs qui vont répondre au projet de restauration pour avoir le maximum d'informations pour pouvoir répondre au projet de travaux, vraiment. Qu'est-ce qu'on fait aussi dans ces phases d'études? Quelquefois, on fait des tests de traitement, justement, pour pouvoir mieux évaluer le projet, parce que c'est aussi ça l'idée, c'est qu'une étude préalable, c'est pour la connaissance des peintures, mais c'est aussi beaucoup pour pouvoir établir les travaux à faire et l'enveloppe qui serait nécessaire, budgétaire. Donc on fait beaucoup des tests. Ici on a fait des tests de refixage d'écailles, on a fait des tests de nettoyage, et là, c'est là qu'on s'est rendu compte qu'il nous fallait compléter cette phase d'étude de protocole. Et quelquefois aussi, ce qu'on peut rajouter, ce qu'on a rajouté ici dans l'étude préalable, ce sont des interventions minimale de conservation d'urgence, c'est-à-dire puisqu'on vient avec nos échafaudages pour observer toutes les surfaces, on en profite quand même si on voit qu'il y a une peinture qui est un fragment qui est en péril ou quelque chose qu'il faut absolument traiter pour ne pas risquer de ne plus le retrouver la fois suivante. Là, on se permet d'intervenir, mais de façon minimale, à la fois pour sauver évidemment cette partie-là, mais aussi comme on n'a pas fait l'étude des protocoles et qu'on n'est pas dans les conditions optimales pour traiter la peinture, on le fait de manière à ne pas bloquer une intervention plus profonde et qui viendrait ultérieurement. Voilà. Donc voilà, une étude préalable, ça consiste en tout ça. Observer, tester et prévoir les travaux pour la suite.
1: C'est un métier qui demande des connaissances techniques et savoir, j'imagine, sur les matériaux même, savoir les enduits, souvent c'est fait à base de chaux et de sable pour aller vite. Vous devez connaître qu'est-ce qu'on peut appliquer comme matériaux sur la chaux et le sable pour faire en sorte qu'ils se dégradent pas. Donc j'imagine que c'est une formation, un métier qui demande des connaissances sur la chimie, des matériaux et techniques assez importantes.
2: Oui, c'est pour ça d'ailleurs que quand on fait nos études, assez rapidement on se spécialise dans des types de matériaux et non pas dans des périodes comme souvent pensent les personnes. Par exemple, Diane et moi qui travaillons ici, on est spécialisés en peinture murale. Donc c'est pour ça que en fait notre domaine, c'est plutôt tout ce qui est matériaux minéraux, les enduits, les pigments utilisés en peinture murale, qui sont bien spécifiques, enfin bien spécifiques, qu'on peut retrouver dans d'autres spécialités, bien sûr, mais on n'est pas restauratrice, par exemple, de peinture de chevalet. Voilà, ce qui sont des choses très différentes, ni même de sculpture en bois polychrome, ni de vitraux. Voilà, chaque type d'œuvre a son restaurateur spécialisé, parce que c'est vrai que La connaissance des matériaux est essentielle, la connaissance des contextes. Une peinture murale, c'est lié à son environnement, au bâti. Et voilà, ça c'est vraiment la particularité de la peinture murale. En formation, assez vite, on doit s'orienter.
1: Et question un peu, on va dire un peu bête, mais comme vous travaillez sur la peinture murale, est-ce que vous disiez il n'y a pas de période attitrée, mais c'est le support qui fait la spécialité. Est-ce que vous restaurez de la peinture de la préhistoire au 21e siècle et si oui, quel grand écart ça fait faire la préhistoire au 21e siècle pour le métier de restaurateur?
2: Oui, alors c'est exactement ça, de la préhistoire au 21e siècle. Alors Diane est plus particulièrement spécialisée justement dans les grottes rupestres et moi en art contemporain justement. Donc effectivement, ça fait faire ça demande de la souplesse. Mais en même temps, on va dire que ce qui réunit ces différentes périodes, c'est une méthodologie, une façon de... Alors bon, bien sûr, avec des cas particuliers, je pense que Diane pourrait parler, moi je pourrais absolument pas parler de ce qui se passe dans les grottes, de mon expérience, je trouve énormément de points communs, par exemple, même si ça peut paraître étrange, entre le travail que je peux faire sur des enduits peints antiques, parce que c'est aussi une grosse partie de mon travail. Je travaille pas mal sur du fragmentaire sorti de fouilles des périodes antiques gallo-romaines, et je travaille aussi beaucoup sur de l'art contemporain, des peintures murales en art contemporain. Ça demande une méthodologie qui consiste à toujours partir d'un contexte et quand même toujours basé autour des matériaux un peu communs qui sont comme... on disait le support essentiellement. Au-dessus de ce support, il peut se passer plein de choses, mais le support est souvent commun. Et puis ce fait de changer de période aussi enrichit nos diagnostics, notre façon de voir le métier. Et voilà, je dirais qu'en tout cas on peut faire ce grand écart, oui.
1: Donc maintenant que l'étude a été menée, on espère que les travaux vont pouvoir continuer. Et en quoi ils consisteraient? Est-ce que vous allez repeindre intégralement la chapelle castrale de Bioule pour combler les lacunes, ou plus raisonnablement quels sont les travaux qui vont être envisagés ou qui seraient à faire, parce qu'on ne sait pas encore ce qui va être fait, mais qu'est-ce qu'il faudrait faire idéalement ici à la chapelle de Bioule?
2: Oui, alors effectivement, plus raisonnablement, donc il sera évidemment pas question de repeindre. Ce qui va être important pour ces travaux, c'est de mener toute la partie conservation, c'est-à-dire faire en sorte que ces peintures soient stabilisées tant du point de vue de leur support d'enduit, décollé, quelquefois un peu en perte de cohésion. Les couches picturales qui sont écaillées seront refixées, le décor sera nettoyé, la restauration de 1950 sera éliminée, ainsi que les résidus de badigeon qui un temps recouvert ces peintures. Ensuite, il y aura une nouvelle documentation. Après toutes ces phases, il y aura une nouvelle documentation qui montrera l'état du décor 14e sans cette restauration. Et là, on aura une vision beaucoup plus proche de ce qu'était ce décor. Bon, avec ces altérations irréversibles liées au temps passé, mais malgré tout dans un état beaucoup plus authentique. Et au-delà de ça, on pourra passer à une phase de mise en valeur qui là sera toujours discutée avec la DRAC. Cette phase de mise en valeur, ça va consister en boucher les grandes lacunes d'enduit, les petites, et passer à une phase de retouche. Alors la retouche, c'est uniquement dans les lacunes. on ne repeint pas, c'est-à-dire qu'on ne passe pas par-dessus le décor, on accompagne ce décor pour permettre au public, à toute personne, de regarder ce décor dans de meilleures conditions, de lisibilité, voire d'esthétique, redonner vie à ce décor par de la retouche qui est souvent faite avec des tons légèrement en dessous de la peinture originale et avec une trame qui doit être ce qu'on appelle souvent, par exemple, le tratteggio, que les gens ont peut-être quelquefois entendu. C'est un système qui a été mis au point par les Italiens, qu'on utilisera peut-être ici. Il y a d'autres techniques de retouche tramée, on dit, qui est une technique qui permet de faire un système de retouche qui permet de voir de près que c'est de la restauration, mais de loin, ce n'est pas envahissant. C'est-à-dire que ça, on se rend pas compte de cette trame de loin, mais de près, si on s'approche, on voit que c'est le travail du restaurateur. On reste toujours dans le respect de la peinture originale, sans qu'il y ait confusion, comme c'est le cas sur beaucoup de restaurations avant les années 70.
1: Pour être restaurateur, donc, est-ce qu'il faut être un grand peintre? Est-ce que, en fait, il faut savoir extrêmement bien dessiner? Est-ce que moi, par exemple, qui sais très bien dessiner, je peux devenir restaurateur demain en m'équipant? Comment ça marche? Comment est-ce qu'on devient conservateur-restaurateur exactement?
2: Alors, le restaurateur n'est surtout pas un peintre. En fait, c'est un métier technique. Alors, évidemment, dans notre parcours de formation, on apprend les techniques picturales, les techniques artisanales, des métiers d'art, etc., pour comprendre, mais on n'a pas à exercer ce genre de pratique. Alors voilà, vraiment, ça fait partie de notre formation, mais le restaurateur a plutôt une formation technique qui lui permet de comprendre la dynamique des matériaux, de comprendre les altérations, la des notions en chimie, en physique, pour pouvoir dialoguer avec des laboratoires. Il n'est pas non plus scientifique, et il n'est pas non plus historien de l'art. Il doit avoir des notions pareilles pour réussir à situer l'œuvre sur laquelle il travaille, pour pouvoir solliciter des historiens. Mais voilà, c'est vraiment un métier à part entière qui est assez pluridisciplinaire. Mais c'est une discipline, en fait, qui n'est pas encore, malgré tout, très bien connue, parce que finalement, c'est une discipline qui a été théorisée et vraiment cadrée dans les années 70 avec les grands théoriciens italiens. Et c'est vrai qu'avant, les restaurateurs, les confusions viennent de là, c'est qu'avant, les restaurateurs, on les appelait les peintres restaurateurs ou les peintres d'église, par exemple. Voilà, dans cette pratique de repeindre ou de refaire. Aujourd'hui, on en est loin, normalement, même si malheureusement, ça se passe encore parce que c'est un métier qui n'est pas très bien connu et pas très protégé, donc rien à voir avec un métier artistique, même si on peut avoir le goût de ça.
1: Alors, on était donc dans la chapelle du château de Bioul. On va traverser la cour de récréation, puisque le château est une école aujourd'hui. On va traverser la cour de récréation et aller dans la salle des Preux, qui est là une autre ambiance que la chapelle. On va aller rencontrer les étudiantes qui sont ici au château en stage pour leurs études en conservation, restauration de peinture murale, notamment. Pas que peinture murale, mais notamment peinture murale pour aujourd'hui.
3: Est-ce que tu peux te présenter ?
4: Je m'appelle Mata Mallet, j'ai 23 ans et je suis étudiante à l'Institut National du Patrimoine, spécialité peinture.
3: Est-ce que tu peux parler de ce que vous faites concrètement ? Là, je vois un échafaudage à côté, il y a une cafetière qui boue, effectivement, c'est ce qu'on entend en arrière-fond. On entend aussi des enfants qui crient derrière, parce qu'on l'a déjà dit, on est dans une école, le château de Bioul est aussi une école. La salle des Preux, bah, il y a clairement de la peinture murale, comment ça se passe ?
4: On étudie, on fait notre première étude stratigraphique, des du bâtiment. Sur les quatre murs, on étudie toutes les couches qui ont été appliquées de la brique jusqu'à la peinture en elle-même, qui est plutôt bien conservée. Donc on a l'occasion de pouvoir observer ce qui se passe en surface, mais également avec les trous, pouvoir venir détailler chacune des couches. Comme c'est un exercice un peu compliqué, que toutes les couches ne sont pas forcément homogènes, et qu'on a eu des rajouts, des bouchages, des anciennes restaurations, on essaye de décoller tout ça, enfin de détailler tout ça, et de pouvoir avoir une idée globale des différentes chronologie d'application de ces couches, de ce qui est original, de ce qui ne l'est pas, et de s'il y avait par exemple un décor en dessous ou quelque chose comme ça auquel on n'a pas accès aujourd'hui, et essayer de révéler ça et de comprendre mieux pour pouvoir mieux restaurer derrière.
0: On était au château de Bioul aujourd'hui, dans ce MEG, château classé au titre des monuments historiques où de travaux sont en cours, travaux auxquels vous pouvez participer par vos dons. Une collecte est en cours sur le site internet de la mairie de Bioul, en plus des dons promis par la Fondation du patrimoine. Merci de nous y avoir suivis tout au long de ce MAG, qui sera comme d'habitude rediffusé à 18h et à 21h, et que vous pouvez réentendre comme de coutume en podcast sur le site cfmradio.fr. Le MAG, la suite, depuis CFM Montauban, ce sera avec Rémi, juste après. Pour tout de suite, les infos.
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1: Madame, monsieur, bonjour. Rémi Thoreau est là avec vous pour la prochaine demi-heure. Aujourd'hui dans le MAG de CFM Montauban, on va parler d'un projet touristique original autour du canal de Garonne. Clément Motto, c'est notre invité. Bonjour, merci d'être là. Il souhaite aménager un bateau pour en faire un hébergement touristique insolite, avec l'idée de proposer à ses visiteurs un moment de déconnexion et une expérience au fil de l'eau. Pour concrétiser ce projet, il a lancé une campagne de financement participatif sur la plateforme Ulule, avec notamment la possibilité de réserver déjà ses premières nuitées. Clément Motto, donc vous êtes avec nous pour nous présenter ce projet, nous expliquer comment il est né et parler de cette future escale cocooning sur le canal de Montauban. D'où venez-vous, Clément Motto? Parlez-nous de vous un petit peu avant de parler du projet.
2: Bon, ben, bonjour à toutes, bonjour à tous. Merci déjà énormément de m'accueillir et de présenter ce projet parfaitement bien. Donc moi c'est Clément, issu depuis une dizaine d'années sur le Tarn-et-Garonne. J'ai été également originaire de l'Aude. J'ai fait donc un parcours, on va dire, traditionnel, travail, je suis issu du bâtiment. Mmh. Et aujourd'hui je viens vous présenter ce projet parce que j'ai en envie depuis longtemps de faire de la location. Je cherchais des thématiques adaptées à mon savoir et mon envie, et donc du coup j'ai la possibilité aujourd'hui de proposer cette pénichette dans le secteur de Montech.
1: D'accord, mais alors pourquoi la péniche? Alors vous êtes du bâtiment.
2: Oui, c'est ça.
1: Vous, voilà, votre métier c'est le bâtiment, mais la pénichette, alors le bateau, le tourisme fluvial, c'est quoi ça? C'est une envie?
2: C'est une conclusion de beaucoup de choses. J'ai eu la chance, dans l'Aude, d'avoir aussi le canal du Midi.
1: Ouais.
2: Je suis presque pas né dedans, mais pas loin.
1: D'accord.
2: Mes parents ont toujours eu des villes où il y avait le canal.
1: Ouais.
2: Donc je l'ai parcouru pendant mon enfance, j'ai même fait une bonne partie à vélo également.
1: Mais pas en bateau.
2: Non, jamais en bateau. J'ai jamais eu l'occasion du bateau. Après, moi qui suis toujours ce qui va être le rapport entre la location et l'immobilier, je suis toujours fan de la rénovation, de l'entretien, de la maintenance, de la décoration.
1: D'accord.
2: Et donc du coup, j'ai pas pu trouver ce que je voulais dans l'immobilier parce qu'on part sur des budgets plus conséquents et pas forcément adaptés à toutes les situations. Donc je me suis rapproché après quelques années de mûrité, de recherche,
1: de travail, de projet.
2: J'ai découvert cette solution-là aussi en termes de thématique et adaptée à ma situation et se rapprochant du canal parce que on est dans quand même un pays où on a le canal des deux mers assez intéressant à exploiter.
1: Ouais. Alors, donc, vous avez trouvé une péniche qui doit être du côté de Montech, j'imagine, c'est ça? Ou elle n'y est pas encore? Elle est où, cette péniche que vous voulez aménager pour faire du logement de tourisme?
2: Tout à fait. Ouais. Elle est d'un côté de Montech actuellement, elle est à la Cour Saint-Pierre.
1: Ouais.
2: Et je vais là, qui est une toute petite halte sans vraiment très attristique. Je voulais le voir pour mettre à Montech, mais à Montech, on est sur un gros port qui est déjà très surchargé. Pas forcément touristique en termes d'attractivité du port. Hein.
1: Mmh.
2: Au niveau du village, c'est très intéressant. Et donc, je vais la transvaser après les travaux, ou pour les travaux, à la halte nautique des Catalans.
1: D'accord. Ok, elle sera toujours au même endroit où elle pourra bouger? Est-ce qu'on pourra la retrouver un jour, je ne sais pas, à Port-Canal, Montauban? Non.
2: Elle pourrait bouger dans l'avenir.
1: D'accord, mais l'idée c'est quand même de lui trouver
2: aujourd'hui un port d'attache.
1: Un port d'attache, d'accord. Pourquoi est-ce Catalans?
2: Parce que c'était dans mon secteur.
1: D'accord.
2: C'est une halte nautique que je suis allé visiter qui est très agréablement fleurie, avec une allée. Il y a un petit village aussi assez attristique.
1: Ouais.
2: Il y a un jardin botanique de plantation.
1: D'accord.
2: Il y a toute la les pigeonniers. Il y a un petit village aussi assez attristique.
1: Ouais.
2: Il y a un jardin botanique de plantation. D'accord. Il y a

0: La voie verte, donc toute la famille touristique à vélo. Ça va être aussi des thématiques comme des anniversaires ou des apéritifs commerciaux ou relationnels. Donc en famille, aussi tout ce qui va être aussi peut-être relations de couple, des soirées un peu plus à thème.
1: D'accord.
0: Et après, tous les gens qui aiment le canal et le bateau pour redécouvrir un meilleur environnement.
2: Est-ce qu'elle a déjà un nom, cette pénichette, Clément Motto ?
0: Eh bien, pas encore. Elle a eu un nom, mais qui a été modifié par les anciens propriétaires et qui est un peu pas très, très personnel à la personne. Donc, également, si les auditeurs et les auditrices veulent donner leurs suggestions, ça sera avec grand plaisir.
2: Bon, on est en train de parler d'un projet aujourd'hui. Cette pénichette, vous voulez l'acquérir ? Est-ce que vous l'avez acquérie ?
0: Non, pas encore.
2: Pas encore. Vous voulez l'acquérir. Il vous faut des fonds, tout simplement. Et pour compléter ces fonds, vous avez lancé une campagne sur la plateforme Ulule. On va continuer d'en parler dans un instant. Un petit peu de musique dans le mag de CFM Montauban et on revient avec Clément Motto dans un instant.

0: Mag de CFM Montauban avec Clément Moto dans nos studios. Clément Moto qui souhaite aménager une pénichette pour l'installer à Escatalens et en faire un logis de charme, on va dire, sur le chemin de la vélo-voie verte pour les touristes, pour les amoureux, pour les visiteurs de notre territoire. Alors, votre budget, il s'élève à combien et comment vous allez réussir à le boucler, Clément Moto?
1: Alors, le budget total, on va être aux alentours de 25 000 euros.
0: C'est l'acquisition de la pénichette

0: et tous les travaux que vous voulez y faire, hein, puisque vous nous avez dit que vous êtes du bâtiment et fan de déco et de rénovation, ça c'est votre
1: aménagement intérieur. Ouais, tout à fait, oui, c'est le montant global que je vais investir sur cette pénichette pour qu'elle soit adaptée et prête à la location. Donc il y a environ 16 000 euros d'achat de bateau. Et le reste, donc pour les travaux, on va dire que j'ai à peu près la moitié que j'apporte en apport personnel déjà, que je mets en garantie. Et l'autre moitié donc qui sera allouée avec l'aide en investissement participatif et pré-réservation, pré-commande sur la plateforme Ulule.
0: D'accord. Mais alors si des auditeurs nous entendent et qu'ils veulent vous filer un coup de main, ils précommandent une nuitée ou deux nuitées sur votre pénichette, c'est ça ? Mais alors ils se disent quand est-ce que le projet va avoir lieu, quand est-ce que je pourrais bénéficier de ma nuitée.
1: Alors je vais faire en sorte déjà de... Je vais avoir à peu près là un mois de travaux, de mise en place de logistique. Un mois et demi. Et donc d'ici un mois et demi, on pourra avoir déjà les bons départs et les bons projets. Je voulais, parce qu'on va, c'est vrai qu'on arrive en fin d'été, mais on va arriver sur les prochaines fêtes de fin d'année, passer Noël à bâbord et Nouvel An à tribord. Donc c'est une des possibilités. Et quand vous tomberez du coup sur les pré-réservations en commande, il y a plusieurs thématiques proposées, adaptées à chaque type d'envie et de besoin. Quoi.
0: Mais déjà quand même dans votre projet, vous savez quand est-ce que vous allez l'acquérir, cette pénichette, tout est déjà en route ou...
1: Tout à fait, là je suis dans les 15 jours pour l'acquisition de la pénichette. Et après un bon mois de
0: travaux,
1: c'est
0: quoi.
1: Ça, voilà. D'accord. D'aménagement, de rénovation.
0: Quoi. Votre projet, il est plutôt pas mal. Est-ce qu'il n'intéresse pas une banque pour le financer de façon plus simple? Alors dites-moi.
1: J'y bosse dessus là depuis plusieurs jours, et donc c'est pour ça que là j'ai avec moi un business plan pour pouvoir le proposer aussi à une banque, parce que il y a donc la partie Ulule avec les pré-réservations.
0: D'accord.
1: Mais il manquait, à un moment donné, à peu près 8000 euros de prêts finançables. Donc, soit avec un investisseur, soit avec une banque, soit un autre type de prêt participatif. Quoi.
0: D'accord. Ça, c'est votre premier projet. Est-ce que vous avez déjà fait des projets comme celui-ci ?
1: C'est mon premier projet, très bien abouti, à quelques jours du lancement.
0: D'accord.
1: Mais j'ai déjà beaucoup d'autres projets dans cet univers-là, parce que vu qu'il suit du bâtiment, je voulais faire aussi d'autres logements plus classiques, on va dire, modernes, dans le bâtiment. Mais c'est mon premier projet qui est concret. Après, l'autre projet que j'ai, moi, c'est personnel et professionnel, on va dire, d'une activité tous les jours. Je suis devenu une entreprise de débarras de maison.
0: D'accord.
1: Donc, en parallèle, en fonction des demandes pour soulager, on va dire, des parents en maison de retraite, convalescence, changement de vie et de famille, j'ai aussi une entreprise convoyeur débarras qui permet de soulager la...
0: D'accord, donc vous avez une diversité d'activités qui vous permet à la fois d'avoir des revenus qui vont bien et puis de vous lancer quand même dans cette aventure-là pour diversifier vos sources de revenus en fait.
1: En gros, on est là, voilà.
0: En quelque sorte, ok. Vous avez ce genre de projet que vous faites aujourd'hui sur une pénichette, vous nous avez expliqué tout à l'heure que c'était plus dans votre budget de le faire sur une pénichette que de le faire dans le dur, quoi, hein, dans un appartement, parce qu'un appartement, il faut l'acheter. Une maison, il faut l'acheter, la rénover, à moins d'acheter vraiment une ruine.
1: Ça coûte aussi des fois plus cher.
0: Et qui coûte cher. Vous avez essayé de ce côté-là, vous l'avez fait déjà ou pas ?
1: Oui, tout à fait. J'avais déjà eu deux ruines à mon propre nom, et malheureusement, après, derrière, j'ai pas eu les financements, les vrais financements bancaires.
0: D'accord.
1: Parce qu'il leur fallait des stabilités de sécurité, on va dire, de revenus de salariat.
0: Bien sûr.
1: Qui était complexe et compliqué pour moi. Donc, j'ai eu déjà deux affaires de concret dans le dur, comme vous dites, qui n'ont pas pu aboutir comme je voulais.
0: Qui n'ont pas pu aboutir. Bon, eh ben, on va vous souhaiter, en tout cas, que ce projet-là aboutisse. On peut vous y aider, Clément Motto, tout simplement en allant sur la plateforme Ulule. Il y a un lien vers votre projet. Comment s'appelle votre projet ?
1: Le projet, c'est Espace Cocooning Garonne.
0: Espace Cocooning Garonne, donc voilà, on trouve, on tape Clément Motto, Pénichette, projet Ulule, et on peut d'ores et déjà réserver ces nuitées, ce qui va vous permettre, vous déjà, d'avoir aussi une petite base, c'est ça, hein,
1: tout à fait,
0: ça va venir compléter, ça va pas faire l'ensemble du projet, évidemment, mais une grosse partie du projet, vous l'avez déjà, vous avez la trésor pour le faire.
1: Tout à fait.
0: Une autre partie, ce sera le crowdfunding Ulule. Et puis, j'espère pour vous aussi une troisième partie, la banque, qui va aussi pouvoir vous suivre.
1: Ben tout à fait, ouais, la banque ou un apporteur d'affaires de financement qui pourrait également me suivre. S'il nous écoute ou si elle nous écoute, ça sera avec grand plaisir de partager mon projet et de le mettre beaucoup plus en avant et
0: faire
1: fructifier.
0: On est content de le mettre en avant aujourd'hui dans le MAC de CFM Montauban. Clément Motto aménage un bateau pour en faire un hébergement de charme. On revient pour continuer d'en parler dans un instant. Le projet s'appelle Escale Cocooning Garonne sur la plateforme Ulule.

0: Le mag de CFM Montauban autour du projet Escale Cocooning Garonne, ce projet de réhabilitation, de mise en location de charme d'une pénichette. Ce sera donc à Escatalins, en Tarn-et-Garonne, et c'est le projet un peu fou, un peu sympa de Clément Motto qui joint l'utile à l'agréable, parce que c'est votre métier avant tout, la rénovation, la décoration, hein, c'est ça?
1: Tout à fait, je suis aussi du bâtiment, je suis un ancien marbrier tailleur de pierre.
0: Ah oui, c'est pas pareil.
1: Après, je fais des cuisines, je fais des salles de bain, tout ce qui est décoratif, commémoratif, du culturel et du patrimoine également. Je suis parti en plomberie chauffagiste. Donc j'ai
0: beaucoup vous faites la totale.
1: Voilà, j'ai un parcours très, très bâtiment, quoi.
0: D'accord. Ok. Et aujourd'hui, vous continuez dans le bâtiment, à part le projet de la pénichette
1: Alors, des petits chantiers comme ça, mais sans continuité particulière. Et le seul truc qui est en rapport au bâtiment, on va dire que c'est tout le déménagement des éléments intérieurs qui n'ont...
0: Oui, ce que vous nous avez dit. Et comment s'appelle cette entreprise, qu'on puisse faire appel à vous là
1: Convoyeur Débarras, et elle est à l'adresse à Montauban.
0: D'accord. Convoyeur Débarras à Montauban. C'est ça le...
1: C'est ça.
0: C'est, ok. Ça, c'est l'autre activité qui vous permet d'avoir un revenu régulier, on va dire. La pénichette, donc, on ne sait pas encore comment elle va s'appeler, mais elle va être à Escatalins. Elle n'a pas de gros travaux quand même. Elle flotte.
1: Le moteur tourne.
0: Ouais.
1: Il faut juste la déplacer et faire tout le rafraîchissement intérieur. C'est ça, intérieur, rafraîchissement intérieur.
0: D'accord. Le budget global n'est pas énorme, hein, c'est 24 500 euros. Et puis après, vous espérez tirer des revenus réguliers, hein, de cette activité. Comment vous allez fonctionner une fois que tout ça est fait? Est-ce que c'est, je ne sais pas, sur Airbnb, sur... Comment
1: tout
0: ça marche
1: après? Airbnb, Booting, Cabane de France, également Le Bon Coin. On réserve en fonction des dates et des disponibilités. Il y aura des thématiques aussi en proposition optionnelle. C'est quasiment en automatique. Je serai certainement là pour les débuts, pour accueillir et reprendre les clés à la fin, faire les entrées et les sorties. Et au fil du temps, des périodes, et elle sera accessible du coup toute l'année. Est-ce qu'elle est, elle sera en partie isolée, chauffée et rafraîchie en été.
0: D'accord.
1: Donc tout au long du parcours de l'année, on pourra y venir, y vivre et prendre un nouvel air à l'intérieur.
0: Et pour quand vous voyez ça, le début de l'activité de location de la pénichette? Alors,
1: et novembre.
0: Déjà, là, ouais, ouais. Déjà, là, c'est parti, quoi.
1: Ouais, c'est bien parti. En novembre, on pourrait accueillir mi-novembre, on pourrait accueillir les premiers locataires.
0: Les premiers hôtes.
1: Voilà.
0: Ok. Eh ben voilà, il faut, y a plus qu'un, hein, j'ai envie de dire. Mais
1: tout à fait.
0: C'est un projet qui est joli. Il vous est venu comment? Il y avait quelqu'un près de vous qui a déjà fait ce projet-là, par exemple? Vous avez regardé, vous avez fait une étude de commerce
1: C'est ça. Alors non, moi je suis dans l'entrepreneuriat, dans l'envie de développer des business un peu hors du commun, pas forcément le monde du salariat, quoi. Donc je regarde essentiellement sur YouTube des informations là-dedans. Il y avait la location courte durée, mais dans des bâtiments classiques, qui est très similaire à ça, on va dire.
0: Mais qui demande plus d'investissement.
1: Tout à fait, ouais, voilà.
0: D'accord.
1: Qui demande beaucoup plus d'investissement. Et donc du coup, il y avait après de ça, c'est parti sur les thématiques, on va dire, tout ce qui est insolite, qui se rapproche à ça. Et donc du coup, sur ce projet-là, est beaucoup plus adaptable à ma situation.
0: Ok, eh ben voilà, un jeune entrepreneur avec un beau projet, Clément Motto, l'aménagement de cette pénichette qui s'appelle donc, redonnez-moi votre cahier, Escale Cocooning Garonne sur la plateforme Ulule. Voilà, le porteur de projet, c'est Clément Motto qui était notre invité aujourd'hui dans le mag de CFM Montauban. Un dernier mot?
1: Ben, merci à toutes et à tous et au plaisir de vous accueillir ou même de partager un moment chaleureux avec vous pour la mise à l'eau de cette belle pénichette.
0: Merci à vous d'être venu en parler sur CFM Radio. Au revoir.
1: Merci Rémi.
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1: Bonsoir à tous. La canicule est de retour. Météo France, place 5 départements, vigilance orange à partir de demain au milieu de journée. L'Ardèche, l'Aude, la Drôme, le Gard et l'Hérault. Les prévisions font état d'un pic de forte à très forte chaleur dans le sud du pays. Demain, on pourrait avoir 36 à 39 degrés sur le sud de l'Aquitaine, l'Occitanie et la vallée du Rhône. Une chaleur bien souvent inédite pour un mois de septembre dans ces régions. Un retour des fortes chaleurs alors que nous venons de connaître l'été 2026 le plus chaud jamais enregistré en France. La ministre de la Transition écologique s'est exprimée aujourd'hui lors du bilan de Météo France sur la période estivale. Il restera dans l'histoire, mais la question que nous devons nous poser à présent est de savoir de quelle manière il le restera, souligne Monique Barbu. De nouvelles mesures pour accélérer la mise en œuvre du plan national d'adaptation au changement climatique sont attendues dans les prochaines semaines. Dans ce contexte, le plan d'aide aux agriculteurs sera finalement présenté demain. Sébastien Lecornu a demandé à Bercy des annulations et des gels de dépenses pour financer ces mesures d'urgence pour ces professionnels. Cette alerte également de l'Office français de la biodiversité. Les petits cours d'eau sur le territoire sont dans un état de dégradation exceptionnel. Dans le détail, un peu plus de 1400 cours d'eau sont touchés par des ruptures, d'écoulement ou des assecs. Parmi les départements les plus touchés, on retrouve la Vendée, la Creuse ou encore la Côte d'Or. Le choc encore ce soir en Haute-Saône. 4 personnes d'une même famille ont été retrouvées mortes dans la commune de J. Selon les premiers éléments, c'est le père en instance de séparation qui aurait donné la mort à ses 2 enfants âgés de 6 et 10 ans, à sa belle-mère également, avant de retourner l'arme contre lui. Une marche blanche devrait être organisée. Et puis du foot ce soir avec la 3e journée de Ligue 1 qui commence exceptionnellement un jeudi cette semaine. Toulouse accueille Lille au Stadium pour lancer ce week-end un petit peu en avance. Coup d'envoi de cette rencontre à 20h45. Voilà pour l'essentiel de l'actualité. Passez tous un excellent début de soirée.
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